pour gérer ses activités commerciales et l'organisation de ses compétitions. L'objectif, c'est d'attirer des investisseurs extérieurs et de lever plus de 4 milliards de dollars. Dans le même temps, la FIFA promet d'augmenter les fonds consacrés au développement du football. Elle assure qu'elle conservera le contrôle total de la structure. Ce projet doit encore être validé, mais il est déjà vivement critiqué par l'UEFA, l'instance qui regroupe les fédérations européennes du foot, qui dénonce une possible marchandisation du sport et un manque de transparence. Et puis partir en avion en Australie sans escale, c'est désormais possible. Airbus a réussi son vol d'essai entre Melbourne et la France. Un peu plus de 24 heures de vol. L'avion a parcouru 23 000 km sans escale. Qantas, une compagnie aérienne australienne, prévoit d'assurer des vols quotidiens sans escale entre Sydney et Londres à partir d'octobre 2027. Voilà pour ces infos. Excellente nuit à notre écoute. 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

0: Les 3 heures.
1: Sébastien Remacle avec vous pour ce résumé de l'actualité. Le pic de chaleur attendu ce mercredi en Gironde, les 2750 pompiers restent mobilisés. Les autorités ont constaté 14 reprises d'incendie, mais le feu n'a pas progressé ce mardi. Des habitants de trois villes proches de Bordeaux évacués le week-end dernier peuvent rentrer chez eux, à condition de rester prêts à partir en cas de nouvelles menaces. En Espagne aussi, légère amélioration ces dernières heures. L'ordre d'évacuation a été levé dans 15 localités. Et face à cette situation, l'eurodéputé écologiste Saskia Bricmont appelle l'Union européenne à lancer sans attendre un plan d'urgence contre les canicules et les incendies. Elle réclame des investissements massifs pour adapter l'Europe au dérèglement climatique. Elle demande aussi la tenue d'un Conseil européen extraordinaire. Le festival Esperanza aura bel et bien lieu le week-end prochain à Floreffe. La menace d'annulation planait en raison des conditions météo. Forte chaleur, risque d'incendie sur le site et dans les campings. Les organisateurs ont prévu d'aménager des zones d'ombre et de fraîcheur. Les services de secours, eux, renforcent leur dispositif. C'est une conséquence de la chaleur. La circulation des bateaux perturbée sur le Rhin en Allemagne. Le fleuve risque de connaître un plus bas record. Plusieurs passages sont désormais critiques pour le transport de charbon et de carburant. Football et business. On est peut-être à l'aube d'une révolution. La FIFA annonce vouloir créer une nouvelle société pour gérer ses activités commerciales et l'organisation de ses compétitions. L'objectif, c'est d'attirer des investisseurs extérieurs et de lever plus de 4 milliards de dollars. Dans le même temps, la FIFA promet d'augmenter les fonds consacrés au développement du football. Elle assure qu'elle conservera le contrôle total de la structure. Ce projet doit encore être validé, mais il est déjà vivement critiqué par l'UEFA, l'instance qui regroupe les fédérations européennes du foot, qui dénonce une possible marchandisation du sport et un manque de transparence. Et puis partir en avion en Australie sans escale, c'est désormais possible. Airbus a réussi son vol d'essai entre Melbourne et la France. Un peu plus de 24 heures de vol. L'avion a parcouru 23 000 km sans escale. Qantas, une compagnie aérienne australienne, prévoit d'assurer des vols quotidiens sans escale entre Sydney et Londres à partir d'octobre 2027. Voilà pour ces infos. Excellente nuit à notre écoute.
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0: Il est 4 heures.
1: Sébastien Remacle avec vous pour ce résumé de l'actualité. Le pic de chaleur attendu ce mercredi en Gironde, les 2750 pompiers restent mobilisés. Les autorités ont constaté 14 reprises d'incendie, mais le feu n'a pas progressé ce mardi. Des habitants de trois villes proches de Bordeaux évacués le week-end dernier peuvent rentrer chez eux, à condition de rester prêts à partir en cas de nouvelles menaces. En Espagne aussi, légère amélioration ces dernières heures. L'ordre d'évacuation a été levé dans 15 localités. Et face à cette situation, l'eurodéputée écologiste Saskia Bricmont appelle l'Union européenne à lancer sans attendre un plan d'urgence contre les canicules et les incendies. Elle réclame des investissements massifs pour adapter l'Europe au dérèglement climatique. Elle demande aussi la tenue d'un Conseil européen extraordinaire. Le festival Esperanza aura bel et bien lieu le week-end prochain à Floreffe. La menace d'annulation planait en raison des conditions météo. Forte chaleur, risque d'incendie sur le site et dans les campings. Les organisateurs ont prévu d'aménager des zones d'ombre et de fraîcheur. Les services de secours, eux, renforcent leur dispositif. C'est une conséquence de la chaleur. La circulation des bateaux perturbée sur le Rhin en Allemagne. Le fleuve risque de connaître un plus bas record. Plusieurs passages sont désormais critiques pour le transport de charbon et de carburant. Football et business. On est peut-être à l'aube d'une révolution. La FIFA annonce vouloir créer une nouvelle société pour gérer ses activités commerciales et l'organisation de ses compétitions. L'objectif, c'est d'attirer des investisseurs extérieurs et de lever plus de 4 milliards de dollars. Dans le même temps, la FIFA promet d'augmenter les fonds consacrés au développement du football. Elle assure qu'elle conservera le contrôle total de la structure. Ce projet doit encore être validé, mais il est déjà vivement critiqué par l'UEFA, l'instance qui regroupe les fédérations européennes du foot, qui dénoncent une possible marchandisation du sport et un manque de transparence. Et puis partir en avion en Australie sans escale, c'est désormais possible. Airbus a réussi son vol d'essai entre Melbourne et la France. Un peu plus de 24 heures de vol. L'avion a parcouru 23 000 km sans escale. Qantas, une compagnie aérienne australienne, prévoit d'assurer des vols quotidiens sans escale entre Sydney et Londres à partir d'octobre 2027. Voilà pour ces infos. Excellente nuit à notre écoute.
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0: Il est 5 heures.
1: Sébastien Remacle avec vous pour ce résumé de l'actualité. Le pic de chaleur attendu ce mercredi en Gironde, les 2750 pompiers restent mobilisés. Les autorités ont constaté 14 reprises d'incendie, mais le feu n'a pas progressé ce mardi. Des habitants de trois villes proches de Bordeaux évacués le week-end dernier peuvent rentrer chez eux, à condition de rester prêts à partir en cas de nouvelles menaces. En Espagne aussi, légère amélioration ces dernières heures. L'ordre d'évacuation a été levé dans 15 localités. Et face à cette situation, l'eurodéputée écologiste Saskia Bricmont appelle l'Union européenne à lancer sans attendre un plan d'urgence contre les canicules et les incendies. Elle réclame des investissements massifs pour adapter l'Europe au dérèglement climatique. Elle demande aussi la tenue d'un Conseil européen extraordinaire. Le festival Esperanza aura bel et bien lieu le week-end prochain à Floreffe. La menace d'annulation planait en raison des conditions météo. Forte chaleur, risque d'incendie sur le site et dans les campings. Les organisateurs ont prévu d'aménager des zones d'ombre et de fraîcheur. Les services de secours, eux, renforcent leur dispositif. C'est une conséquence de la chaleur. La circulation des bateaux perturbée sur le Rhin en Allemagne. Le fleuve risque de connaître un plus bas record. Plusieurs passages sont désormais critiques pour le transport de charbon et de carburant. Football et business. On est peut-être à l'aube d'une révolution. La FIFA annonce vouloir créer une nouvelle société pour gérer ses activités commerciales et l'organisation de ses compétitions. L'objectif, c'est d'attirer des investisseurs extérieurs et de lever plus de 4 milliards de dollars. Dans le même temps, la FIFA promet d'augmenter les fonds consacrés au développement du football. Elle assure qu'elle conservera le contrôle total de la structure. Ce projet doit encore être validé, mais il est déjà vivement critiqué par l'UEFA, l'instance qui regroupe les fédérations européennes du foot, qui dénonce une possible marchandisation du sport et un manque de transparence. Et puis partir en avion en Australie sans escale, c'est désormais possible. Airbus a réussi son vol d'essai entre Melbourne et la France. Un peu plus de 24 heures de vol. L'avion a parcouru 23 000 km sans escale. Qantas, une compagnie aérienne australienne, prévoit d'assurer des vols quotidiens sans escale entre Sydney et Londres à partir d'octobre 2027. Voilà pour ces infos. Excellente nuit à notre écoute.
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0: quand la victoire des soldats du feu en Gironde la journée pourrait être déterminante, il sera temps alors d'évaluer les dégâts et de convaincre les touristes de revenir. La création d'un centre de responsabilisation des auteurs de violences intrafamiliales, c'est l'une des mesures du tout nouveau plan francophone de lutte contre les violences faites aux femmes. Bonjour à toutes et tous. Stabilisé, toujours, l'incendie géant en Gironde, mais toujours pas maîtrisé. Les pompiers se sont battus contre les nombreuses reprises de feu hier et aujourd'hui, il faudra faire pareil dans une chaleur ennemie, plus de 40 degrés. Rien ne permet à l'heure actuelle de faire revenir les touristes. En début de semaine, la préfète de Gironde déconseillait de venir dans son département. L'incendie est aussi une catastrophe pour le secteur du tourisme dans la région. Reportage dans le port d'Arcachon de nos envoyés spéciaux Dieudonné Pipers et Daniel Welter.
1: Une colonne de fumée dans le lointain et des touristes sur la principale plage d'Arcachon où nous nous trouvons. Enfin pas que, il y a aussi tous ces évacués comme Sophie.
2: On se libère la tête comme on peut parce que sinon c'est très anxiogène.
3: Oui, tout à fait. Tout à fait, très très très très anxiogène, oui.
1: Les trop rares touristes plombent le moral des commerçants depuis que la préfète leur a déconseillé de se rendre en Gironde. Alexandre May, restaurateur.
4: Tout s'entend en fait. Sauf que nous on reste ouvert, donc on a du mal à admettre quand même que les touristes ne doivent pas venir. Mais la sécurité passe devant tout le reste, donc c'est normal. On subit.
1: Alors Audrey Ducrot, capitaine de bateau, nous emmène dans la baie pour nous montrer que l'île aux oiseaux est bien préservée.

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1: Bon mercredi matin avec Vive à Plus, il est 6h30.
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1: Et nous sommes mercredi aujourd'hui, le 29 juillet. Nous fêtons les Martes avec un petit dicton qui dit à la Sainte Marthe: prune mûre donne bonne tarte. Soleil qui s'est levé il y a moins d'une demi-heure à 6h04 et qui se couchera en fin de journée à 21h33. Il va faire chaud aujourd'hui. Pour l'instant, ça va encore. Hein. On le voit dans vos températures laissées sur le mur Facebook de Viva Plus. Thomas me dit qu'il fait 17 degrés à Gembloux. Le temps est sec et calme. 16 degrés, c'est la température sur Givry, me dit Josette. Le soleil arrive. Et puis à Goy, 16 degrés, un temps calme pour Huguette qui habite là-bas. On fera un point complet sur la météo après Dave et du côté de chez Swan. Et les Kings aussi pour Sunny Afternoon. Très bon début de journée avec Viva Plus.

37 sur Vive Plus, 15,5 degrés, c'est la température sur Avré dans la région de Mons. Le temps est calme, me dit Marie-Jeanne. Un ciel tout bleu et le soleil arrive à lui de faire grimper les températures. Oh, vous inquiétez pas, Marie-Jeanne, hein, il va les faire grimper. Allez, on jette un premier coup d'œil sur la météo et puis on retrouvera la cage aux oiseaux avec Pierre Perret et les Flower Pot Men. Ce matin, le soleil, a priori seul dans le ciel, s'attachera à faire grimper les températures. On atteindra déjà les 28 degrés dans le centre à la mi-journée. L'après-midi, le thermomètre affichera 35 degrés en Campine et à Namur, 34 degrés à Bruxelles, Charleroi et Liège, 31 à 32 sur les hauteurs et 30 degrés à la côte. L'IRM maintient son avertissement jaune chaleur pour tout le pays. Ce soir, on profitera d'un ciel dégagé. La nuit sera étoilée avec des minima qui avoisineront les 20 degrés dans la plupart des régions.

besoin d'aller à San Francisco pour avoir de la chaleur. Hein. Aujourd'hui, on en aura aussi chez nous, c'est sûr. 6h44, la toute première fois de Jeanne Mas pour la suite de la musique ce matin. Et puis, on va retrouver également le duo Guy Bedos, Sophie Daumier pour la drague.

0: dis rien parce que je veux pas faire de scandale, mais alors, quel pot de colle. Il se fait des idées ou quoi? J'ai accepté cette série de slow avec lui pour pas faire tapisserie devant les copines, mais alors, j'en vois plus le bout.
1: Mine de rien, je suis en train d'emballer, moi. J'emballe sec. Allez, vas-y, genou, attaque, ça marche. Accroche-toi, genou, la nuit est à nous.
0: Ça n'en finit pas. Qu'est-ce que je regrette d'avoir dit oui à ce type. En plus, il s'est aspergé d'eau de toilette. Mon Dieu, je sais pas ce que c'est que cette eau de toilette, mais alors, drôlement incommodant.
1: Elle est pas mal, ma cavalière. Elle est pas terrible, mais elle est pas mal. Pour une fois, j'ai pas hérité de la plus moche. Il y a pas longtemps, je me suis coltiné une géante toute la soirée. Au moins, celle-là est à ma taille. Elle est pas terrible, mais elle est à ma taille.
0: Pas du tout mon genre, ce garçon. Moi, j'aime les grands blonds, alors je suis servie. Comme Metec, on fait pas mieux. Je suis sûre qu'il doit être libanais ou quelque chose. Quelle horreur. Oh, et puis alors il me donne chaud à me coller comme ça. Et vas-y que je te colle, et vas-y que je te colle.
1: Dommage qu'elle ait les mains moites. Ça me gêne pas des masses, mais elle a les mains moites. C'est pas ce que je dois lui faire de l'effet. C'est l'excitation, ça. Je vais lui mordiller le lobe de l'oreille. Si elle me fout pas une baffe, c'est que j'ai ma chance. Ouais. C'est pas dans la poche. Faut s'accrocher. Accroche-toi, Jeannot.
0: Il m'a mordu l'oreille. Il m'a fait mal, ce con. Il est con, ce type. Oh, et puis alors, qu'est-ce qu'il cocotte? Cette eau de toilette, nauséabonde. S'il n'y avait pas les copines qui me regardent, comment que je te le planterais là? Mais ça, Arlette et Josie, je ne veux pas leur faire ce plaisir. Elles en sont vertes de me voir danser, malades de rage. Alors ça, maintenant, tant pis, je vais au bout. Mais alors, on peut dire que ça me compte, hein?
1: Elle en peut plus. Je la rends dingue, la poulette. Et encore, j'ai pas sorti de l'ange. Attends un peu que je me déchaîne. Allez, vas-y, genou, emmène-la au ciel.

0: première fois que je viens danser. Tant pis si je coiffe Sainte-Catherine, mais alors... Les exciter comme ça, merci bien.
1: Je vais lui griffer le dos avec mon pouce. Il paraît qu'elles adorent ça, ces chiennes. Je l'ai lu dans une revue spécialisée. On va voir ce que ça donne. Je vais partir du bas du dos et remonter jusqu'à la nuque.
0: Aïe! Mais il est givrant, ce mec. Il vient de me labourer la peau du dos avec son ongle. Tu parles d'un plaisir? Moi qui ai un mal fou cicatrisé, c'est bien ma veine. Il a fallu que je tombe sur un sadique. C'est tout moi, ça. Il manque que ça finisse, ce gelot, parce que je suis au bord de l'esclandre.
1: Bien joué, Jeannot. Elle est à point, là. Elle est à point. Il n'y a plus qu'à porter les stockades. Allez, vas-y, Jeannot. Vas-y, mon fils. Il faut conclure maintenant.
0: Berk.
2: Et 6h53. Voilà, bah oui, voilà le travail.
1: C'est
2: hein.
1: Pas si compliqué, bon, les gonzesses.
2: Je suis pas sûr que c'est vraiment marché, mais.
1: Au moins,
2: c'est amusant. Viva Plus, on va rejoindre le journal de 7h avec de Shangri-La, c'est de Leader of the Pack, et puis le groupe Human League également avec Human.
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1: Bon mercredi matin avec Viva Plus, il est 7h, voici le journal de Florence Surneur.
2: Bonjour à tous. Le pic de la nouvelle vague de chaleur attendu aujourd'hui en France, alors que les pompiers luttent toujours contre les flammes en Gironde, des hommes du feu exténués après des jours de combat. Chez nous, les gardiens de prison, parfois victimes de représailles jusqu'à leur domicile, et les mesures de sécurité promises tardent à se concrétiser. Enfin, une bonne rencontre entre Volodymyr Zelensky et Donald Trump à la Maison Blanche. Le président ukrainien l'assure, l'initiative n'est plus entre les mains de Poutine. Bienvenue à tous, c'est la journée que redoute la France aujourd'hui avec un pic de chaleur attendu. La Gironde, les Landes et 13 autres départements vont passer à midi en vigilance orange canicule. On annonce jusqu'à 42 degrés dans le sud-ouest avec des vents qui devraient se renforcer en soirée. Hier encore, 4000 personnes ont dû être évacuées à Lacanau. Il y a aussi de bonnes nouvelles. Exemple, hier soir, la préfète du département de Gironde a autorisé les premiers retours à la maison. Des habitants de trois villes évacuées proches de Bordeaux. Une partie avait trouvé refuge dans les grandes halles du Palais des Expos de Bordeaux. Myriam Ball et Arnaud Ruben, c'était parmi ses habitants quand l'annonce est tombée.
3: Dans ce dortoir géant du centre d'hébergement, en plein repas des évacués, un préposé de la ville de Bordeaux a pris le micro. Et plutôt qu'annoncer une énième distribution de repas ou un enfant perdu, il a annoncé enfin le retour à la maison de certains évacués.
4: Possible de la rejoindre sont Le Haillan, Aisines et Mérignac. Les habitants d'Aisines sont attendus au niveau de l'entrée.
3: Murmures de soulagement et quelques applaudissements dans ces rangées de lits de camp. Et puis les habitants de Mérignac, Le Haillan et Aisines ont emballé leurs affaires. Mais qu'est-ce qu'ils comptent faire en premier en arrivant à la maison après des nuits sans sommeil?
5: À la maison, moi, alors me toucher, déjà en premier, aérer tout et préparer pour moi le lendemain matin, je travaille. Donc je reprends ma vie, hein. C'était long, mais on était très bien accueillis, donc c'était... moi, je l'ai bien vécu.
3: Cette habitante s'est ensuite dirigée avec son sac plastique vers un taxi, le taxi qui la ramènera à la maison gratuitement. Un geste d'entraide encore un, comme il y en a eu beaucoup ces derniers jours ici à Bordeaux.
2: Le soulagement de ses habitants alors que le combat continue. Le feu est stabilisé en Gironde, mais pas fixé et très loin d'être éteint. Hier encore, il y a eu une quinzaine de reprises de feu du côté des pompiers, souvent volontaires. La fatigue commence à se faire sentir. Marc Bertrand de Radio France a rencontré un équipage de pompiers exténués aux Porges, au cœur du massif brûlé.
6: Ils sont 6, des pompiers volontaires des Deux-Sèvres, des visages de gamins devant leur camion garé avec des dizaines d'autres sur le stade de rugby.
7: On est prêt à partir, dès qu'il y a besoin de nous à un endroit, on part.
6: Nico, c'est le taulier de l'équipe, 46 ans, père de famille. Ses équipiers ont enfin pu faire une vraie nuit de sommeil, alors ce matin au petit-déj, tout le monde a craqué.
8: Oh, on a versé une petite larme, voilà, ça fait du bien. Ah oui, j'ai pas peur de le dire, j'ai pas honte non plus. Hein. On le disait ce matin que c'était bizarre qu'il n'y avait pas, qu'il avait encore réagi, puis ce matin, voilà. Tous regarder dans le blanc des yeux en déjeunant, parce qu'on a toujours été au taquet. De vendredi à hier matin, on avait dormi que 5 heures. Et dans un fossé ou dans le camion, on a foncé tête baissée sur ce monstre. On appelle ça le monstre. Ce feu, c'est un monstre. Donc on commence à ouvrir les yeux un peu. Ouais.
6: Tout le monde se lève.
9: Là, on va faire le rassemblement. Là.
6: Les commandants vont les envoyer au feu. Ce feu qui fait peur à des gars qui ont 30 ans de pompiers.
8: Une chaleur énorme, énorme. Déjà, nous, entre pompelards, quand on le voit arriver, ça fait peur. Mais après, on se dit, voilà, on est là pour ça. Et de toute façon, il faut qu'on le freine, il faut le stopper. Donc, il faut l'attaquer, il faut l'arrêter. On pense à tous ces gens qui ont tout perdu. Et même si on se sent impuissant, en fait. Ils jouent avec nous, en fait.
6: L'équipage ressort en trottinant pour grimper dans le camion. Nico a juste eu le temps de répondre au « on pense à toi, papa » de son fils de 15 ans.
10: Vous partez où ?
6: Il fait 35 degrés au tableau de bord. Et ce n'est pas une bonne nouvelle.
2: Une chaleur qui n'épargne pas la Belgique. Ce mercredi sera aussi la journée la plus chaude chez nous. L'Institut Royal Météorologique annonce jusqu'à 34 degrés. L'ensemble du pays est placé en avertissement jaune à la chaleur. Une voiture d'un gardien de prison de Haren retrouvée brûlée devant chez lui. Une enquête est en cours pour déterminer si cet incendie est lié à sa profession. Mais ce fait récent rappelle d'autres. Souvenez-vous, en 2025, plusieurs voitures de gardiens avaient été incendiées. Un cocktail Molotov avait également été lancé sur le domicile d'un agent pénitentiaire. La ministre de la Justice avait alors rencontré les syndicats. Annelies Verlinden avait promis des mesures. Où en est-on aujourd'hui? Réponse avec vous, Benjamin Verporten.
11: Eh bien, il y avait des promesses, et ce serait toujours des promesses. C'est ce qu'affirment les syndicats. Mohamed Bercha est gardien et président CSC Prison pour la zone de Bruxelles.
12: On avait demandé notamment des patrouilles de police qui circulent régulièrement devant les prisons,
9: d'augmenter aussi les moyens contre le trafic de stupéfiants, les GSM, c'était un véritable fléau dans les établissements pénitentiaires. Pour l'instant, c'est que des intentions, donc on demande que les choses accélèrent quand même.
11: Il y a tout de même eu des avancées. Des patrouilles de police passent devant les prisons, mais elles sont trop peu nombreuses selon les syndicats. Il y a aussi eu des tests de surveillance avec des drones, à un run notamment. Mais en attendant, selon les syndicats, les incidents se multiplient. 321 incidents critiques l'an dernier dans nos prisons, deux fois plus qu'avant. Une tendance à la hausse qui semble se confirmer cette année.
9: Il y a une forte augmentation des agressions physiques, verbales. Notamment en Soarun, il n'y a pas une semaine où on n'a pas des incidents critiques, où des agents se font agresser, se font cracher dessus, se font insulter.
11: Les gardiens demandent aussi des badges anonymes, sans nom et prénom. La ministre est favorable et propose à la place des numéros d'identification. Mais pour cela, il faut changer la loi. Un projet est en cours d'élaboration, mais il faudra encore attendre plusieurs mois.
2: Et notez que nous avons sollicité la ministre de la Justice, Annelies Verlinden, mais nos demandes sont restées sans réponse. Une bonne rencontre, c'est en ces termes que le président ukrainien parle de sa rencontre hier avec le président américain à la Maison-Blanche. Il a notamment été question de l'octroi de licences qui permettrait à l'Ukraine de produire des missiles intercepteurs américains. Volodymyr Zelensky et Donald Trump ont également parlé des moyens pour relancer les négociations de paix avec la Russie. Après cette entrevue, le président ukrainien a accordé une interview à la chaîne de télévision Fox News et il l'assure, l'initiative n'est plus entre les mains de Vladimir Poutine.
10: Depuis le début de la guerre, lorsque Vladimir Poutine disait qu'il nous occuperait deux ou trois jours, nous avons construit une puissante industrie de technologie militaire. Nous comptons aujourd'hui 500 entreprises dotées de technologies très performantes, ainsi que nos soldats sur le front. Vladimir Poutine perd désormais 30 000 soldats par mois. C'est énorme, ce sont des pertes très importantes, comme le dit le président Donald Trump. Mais il ne veut pas mettre fin à cette guerre. Maintenant, l'initiative n'est plus entre les mains de Vladimir Poutine. Et c'est le principal changement.
2: Le président américain Donald Trump a également rencontré hier le Premier ministre israélien. Une réunion qualifiée de positive des deux côtés. Benjamin Netanyahou parlant même de la meilleure des conversations. Les deux dirigeants ont notamment discuté de leur objectif commun, s'assurer que l'Iran ne se dote pas d'armes nucléaires. Il s'agissait de leur première rencontre depuis le début de la guerre au Moyen-Orient. Washington qui affirme toujours vouloir redonner une chance à la diplomatie avec l'Iran, mais en attendant, après plusieurs jours d'accalmie, les frappes ont repris. L'armée américaine a annoncé avoir intercepté des missiles iraniens et lancé une attaque conjointe avec l'Arabie Saoudite contre des milices pro-iraniennes en Irak. Conséquence immédiate de ces derniers événements, le prix du pétrole s'affiche de nouveau en hausse sur les marchés. Au moins 13 morts, voilà le bilan toujours provisoire du tremblement de terre qui a eu lieu dans le sud-ouest du Japon. Ce matin, les secouristes sont toujours à la recherche de survivants, éventuellement piégés dans les décombres d'un centre commercial. Plus de 9000 Japonais ont trouvé refuge dans des abris d'évacuation. Et puis un mot de cyclisme avec le retour à la compétition de Wout Van Aert, absent depuis plus d'un mois et demi en raison d'une infection au coude. Pendant 5 jours, il participe au Tour du Danemark. Ensuite, à partir du 22 août, il prendra part au Tour d'Espagne. Voilà qui marque la fin de ces infos. Que vous soyez, merci de nous écouter.
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1: Très belle journée ensoleillée, mercredi le 29 juillet. Aujourd'hui, nous fêtons les Martes avec ce dicton du jour qui dit à la Sainte Marthe, prune mûre, donne bonne tarte. Soleil qui s'est levé à 6h04, il se couchera à 21h33 en fin de journée. Il fait 16 degrés à Binche, me dit André. Marianne est en vacances à... Alors, je sais pas comment on prononce, est-ce qu'on dit les Vences en Ardèche ou bien les Vals? Je pense que c'est les Vences. Hein. Ciel bleu, 20 degrés. On annonce 40 degrés, peut-être 45 cet après-midi. belle photo d'une fontaine où se trouve Marianne. Je pense que vous allez rester à côté de la fontaine hein, pour la chaleur. C'est mieux. Au moins, vous aurez de l'eau fraîche. Et puis, un petit coup d'œil aussi sur la température du côté de Libramont où se trouve Jean-Luc. Il y a 17 degrés. Le ciel est dégagé avec un beau soleil. On parlera de la météo avec Terry Lemens dans quelques minutes. Là, juste après Julien Clerc et la cavalerie. Puis Michel Polnareff est aussi sans vivre à plus aujourd'hui. Voici, on ira tous au paradis.

0: Et de météo, et en plus vous avez de la chance, hein, aujourd'hui, c'est vite résumé quand même, hein, le temps, il fait chaud.
1: Ouais, voilà. Soleil et chaleur, le résumé est terminé, c'est vrai que le soleil sera omniprésent dans un ciel bien dégagé, hein, il sera tout seul dans ce ciel, le soleil aujourd'hui, et les températures vont vite grimper, on atteindra déjà les 28 degrés dans le centre à la mi-journée, 35 degrés en Campine à Namur l'après-midi, 34 pour Bruxelles, Charleroi ou Liège, 31, 32 degrés sur les hauteurs, et même la côte ne sera pas en reste avec 30 degrés attendus cet après-midi. Vous vous imaginez bien que dans ces conditions, l'IRM maintient son avertissement jaune pour raison de chaleur sur l'intégralité du pays. Alors ce soleil, il continuera de nous accompagner en soirée, dans un ciel bien dégagé, puis la nuit sera bien étoilée, avec des minima qui vont avoisiner les 20 degrés dans la plupart des régions. Cette nuit qui sera un peu moins supportable que la nuit précédente, on sera à 20-21 degrés, on parle même à ce moment-là de nuit tropicale. Et puis demain matin, quelques cirrus, puis quelques cumulus pour décorer le ciel d'abord. L'après-midi, un soleil voilé à l'ouest, et puis sur l'est, sous les cumulus, on pourra avoir une petite averse orageuse. Alors l'activité devrait rester assez limité. Retour d'un temps sec pour tout le monde en fin de journée. Côté température, 29 degrés à Bruxelles demain, 27 à 32 le long de la dorsale wallonne.
0: Merci Thierry, on vous retrouvera bien entendu à 8h20 tout à l'heure pour nous rappeler cette météo. À tout à l'heure.
1: À tout à l'heure Bernard.

17h24, Sordi va plus. Il fait 17 degrés, déjà bien ensoleillé à la côte belge ce matin, me dit Françoise, qui se trouve à La Panne. Et puis sur Braine-le-Château, où se trouve Maggie, il y a 19 degrés, un ciel bleu sans nuages, pas de vent. Voilà le petit commentaire laissé par Maggie. Et voici Eros Ramazzotti. Wow.

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1: Les 7h32, Survive à Plus, on va retrouver le Electric Light Orchestra dans un court instant avec Last Train to London.
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1: Mercredi 29 juillet, nous fêtons les Martes. Aujourd'hui, au rayon des anniversaires, on retrouve le pilote automobile Fernando Alonso qui fête ses 45 ans. Et puis, il a été le chanteur du Alan Parsons Project, Lenny Zakatek, à 79 ans. Voilà pour les anniversaires de ce mercredi. 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Hein. Ça se passe tous les jours de la semaine à 8h30. Le week-end, c'est un peu plus tard, c'est à 9h30. Et pour figurer dans la séquence chaque jour est une fête, eh bien, il suffit de nous faire parvenir un mail à vivaplus@rtbf.be. 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

7h41, ça fait du bien hein, de se laisser aller de temps en temps. On va retrouver Queen avec Bohemian Rhapsody dans un petit moment, mais avant ça, un rappel de la météo. Michel me dit qu'il fait 16 degrés chez elle ce matin. Pas de vent, mais le soleil est là, à Villers-les-Est. Un petit air frais, et toutes les fenêtres et portes sont ouvertes ce matin. Me dit Michel, profitez-en bien parce que ça va grimper. Hein. On annonce quand même un peu plus pour la suite. Eric Abastog me dit qu'il fait 16 degrés, le ciel est dégagé, il fait ensoleillé. Et puis sur Stambert, il y a déjà 18 degrés, le ciel est bleu et le soleil est présent. Ce matin, le soleil, a priori seul dans le ciel, s'attachera à faire grimper les températures. On atteindra déjà les 28 degrés dans le centre à la mi-journée. L'après-midi, le thermomètre affichera 35 degrés en Campine et à Namur, 34 degrés à Bruxelles, Charleroi et Liège, 31 à 32 sur les hauteurs et 30 degrés à la côte. L'IRM maintient son avertissement jaune chaleur pour tout le pays. Ce soir, on profitera d'un ciel dégagé. La nuit sera étoilée avec des minima qui avoisineront les 20 degrés dans la plupart des régions.

0: Il est 7h50, Survive plus le Steve Miller Band avec The Joker et puis American Patrol de Glenn Miller. Voilà la suite de la musique. Et on n'oublie pas de jeter un petit coup d'œil sur les programmes télé de votre soirée aussi sur les chaînes de l'RTBF.
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0: Votre magazine Crime et Indice ce soir à 20h10 avec l'affaire Anne-Marie Ritchie et l'affaire Charles-Olivier Ada.
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0: Votre série Elsbeth avec Harry Preston, La Flèche de Cupidon. 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
0: Autre série, Une mère parfaite avec Jolie Gaillet et Thomas Sisley. C'est à 20h35.

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1: Bon mercredi matin, il est 8h. Voici le journal de Florence Surneur.
2: À tous, 42 degrés attendus aujourd'hui dans le sud-ouest de la France avec des vents forts. La journée s'annonce compliquée pour tous les pompiers en Gironde. Comment mieux lutter contre les violences faites aux femmes? Les différents niveaux de pouvoir francophones ont adopté un plan commun comprenant 25 mesures. Et puis Volodymyr Zelensky l'assure, Donald Trump est d'accord pour accorder à l'Ukraine les licences permettant de produire des missiles intercepteurs américains, un moyen pour lutter contre les attaques aériennes russes incessantes. Bienvenue à tous. Cela fait une semaine que les pompiers luttent contre ce feu géant en Gironde, proche du bassin d'Arcachon en France. L'incendie est stabilisé, mais toujours pas fixé. Les reprises de feu sont nombreuses. Et aujourd'hui, il faudra continuer le combat dans une chaleur ennemie aux alentours de 40 degrés, avec du vent fort aussi. Bref, la journée s'annonce à haut risque. Guillaume Batin de Radio France est rendu au plus près des pompiers.
3: Le camp de Souge, le camp militaire de Martignas-sur-Jal, est menacé. Les villes de Lacanau, Sestas, Lèche-Cap-Ferré, la liste s'allonge. Mais la plus grosse reprise de feu touche le Grand Croc, cette forêt qui borde la plage du même nom, côté océan. L'avion Dash, les air tractors et les hélicoptères bombardiers d'eau survolent cet énorme panache de fumée durant toute la matinée. Le lieutenant-colonel des pompiers, Éric Pitot.
4: La reprise, c'est à partir du moment où vous commencez à avoir des flammes qui commencent à être dangereuses pour attaquer ce genre de massif qui est complètement intact.
5: On a l'impression que c'est un peu le feu qui joue avec vos nerfs.
4: C'est un peu ça, c'est un peu ça. C'est un jeu de cache-cache, on va dire. Mais une fois qu'on l'a trouvé, après, on sait ce qu'on a à faire et on le fait.
3: Et au bout d'un chemin de sable, nous entendons le bruit des flammes qui crépitent. Très vite, les flammes apparaissent derrière un bosquet, 2 mètres, 5 mètres de haut. Les pompiers s'empressent.
6: Remontez l'établissement !
3: À 4 ou 5, ils pénètrent dans la forêt. Les flammes se calment, mais l'opération s'arrête.
7: Il n'y a plus d'eau ! Il faut que vous reveniez.
3: La citerne des pompiers est vide. Elle est rapidement ravitaillée par des agriculteurs. Le feu est noyé, mais aussitôt c'est de l'autre côté du chemin qu'une autre flamme apparaît. Une nouvelle fois, les pompiers courent pour l'éteindre.
2: Voilà donc pour ce reportage de nos confrères de Radio France. Et ce mercredi sera aussi la journée la plus chaude chez nous, 34 degrés attendus. L'ensemble du pays est placé en avertissement jaune pour les risques liés à la chaleur. Tous les francophones sont d'accord, il faut mieux lutter contre les violences faites aux femmes. Les différents niveaux de pouvoir, Wallonie, Fédération Wallonie-Bruxelles et COCOF ont validé un plan commun. François Corbiot, il compte 25 mesures prioritaires.
8: Oui, et parmi ces mesures, il y a la mise en place de nouveaux dispositifs d'accompagnement des victimes et la création d'un centre de responsabilisation des auteurs de violences intrafamiliales. Béatrice Delphine Diaz, du Conseil des femmes francophones de Belgique.
9: C'est très important parce que il faut absolument que les auteurs déjà ne récidivent pas. Ils doivent prendre conscience de la problématique, de leurs actes, et donc il faut une prise en charge par rapport à ça, mais aussi par rapport au suivi des dossiers de plainte.
8: Autre mesure, la reconnaissance des enfants exposés aux violences intrafamiliales comme victimes à part entière et le renforcement de la lutte contre l'inceste.
9: L'enfant est primordial dans la prise en charge, dans qu'il souffre. C'est évidemment très délicat comme thématique à gérer, donc il faut qu'il soit au centre des préoccupations.
8: Reste la question des moyens. À ce stade, aucun nouveau budget n'a été alloué pour ce plan.
9: Ce qui manque ici, c'est qu'il n'y a pas un budget spécifique alloué à ce plan. Chaque gouvernement a une enveloppe et qu'ils vont utiliser cette enveloppe en fonction des projets qui arrivent. Mais ce qui manque crucialement, c'est un plan de financement structurel à long terme.
8: Le Conseil des femmes francophones de Belgique demande donc des garanties pour que ce plan ne soit pas juste un effet d'annonce.
2: Et le Conseil des femmes demande également que soit enfin créé un véritable ministère des droits des femmes. Le président ukrainien parle d'une belle rencontre avec Donald Trump hier à Washington. Les deux présidents ont discuté des missiles Patriot, ces défenses antiaériennes que l'Ukraine veut pouvoir fabriquer afin de se protéger des attaques incessantes de la Russie. Kiev surtout est prise pour cible depuis plusieurs semaines, au point que des habitants de la capitale décident désormais d'aller se réfugier à l'ouest. C'est le cas de Larissa que Maureen Mercier a rencontré.
10: Larissa, ça c'est une vidéo filmée depuis notre balcon.
6: Ses doigts s'agitent sur son téléphone portable.
10: Un missile a frappé l'immeuble ici, juste de l'autre côté de la rue, dans mon quartier.
6: Elle habite à Podil, la vieille ville de Kiev, connue en temps normal pour sa douceur de vivre, ses terrasses. Elle décrit ce que tous les habitants de Kiev vivent depuis des semaines.
10: On a tellement peur. On court à toute vitesse dans notre couloir pour nous protéger.
6: Elle est partie tout à l'ouest du pays se réfugier, mais...
10: Mais même ici, on a l'impression que des missiles volent au-dessus des maisons. Parce que c'est sans doute inscrit dans nos têtes.
6: Au-delà de la peur d'être tué, ces ravages dans les esprits, dans les corps aussi.
10: On m'a prescrit des calmants très très forts. Voilà l'état psychologique dans lequel on se trouve. On est tous mentalement malades. Oui, il ne reste probablement plus de gens sains d'esprit là-bas à Kiev à cause de la situation. La nuit, presque personne ne dort. Les enfants n'ont pas d'enfance. Ce sont les enfants de la guerre. On leur a volé leur enfance.
6: Larissa va devoir retrouver la capitale et ses nuits effroyables. Pourquoi ? Parce que ma mère est restée là-bas.
2: Et après Zelensky, Donald Trump s'est entretenu à la Maison-Blanche avec Benjamin Netanyahou, le Premier ministre israélien, qui a déclaré que c'était une des meilleures discussions qu'il ait eues avec Donald Trump à propos de l'Iran et de ses ambitions nucléaires, entre autres. Et justement, après une petite accalmie de quelques jours, les échanges de missiles ont repris ce matin au Moyen-Orient. L'Iran annonce avoir frappé 3 pétroliers dans le détroit d'Ormuz. L'armée américaine dit avoir intercepté des missiles lancés contre ses bases au Moyen-Orient. Les États-Unis et l'Arabie saoudite qui ont aussi mené des frappes en Irak contre des intérêts iraniens. Et puis un mot de football, Loïs Openda arrive à Lyon, prêté par la Juventus. Il n'avait pas du tout réussi à convaincre la saison dernière en Italie, ne marquant que 2 buts en 34 matchs. Openda qui n'avait pas été retenu parmi les 26 Diables Rouges pour la Coupe du Monde. Voilà qui marque la fin de ces infos. Que vous soyez, merci de nous écouter.
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1: Très belle journée ensoleillée donc, hein, et chaude ce mercredi 29 juillet. Nous fêtons les Martes avec un petit dicton du jour qui dit « À la Sainte-Marthe, prune mûre donne bonne tarte ». Soleil qui s'est levé à 6h04 ce matin, eh bien il se recouchera à 21h33 en fin de journée. Et on découvre un peu les températures près de chez vous. Ça grimpe, hein, d'après ce que je vois. 18 degrés 2 à Reims, me dit Bernard, avec un beau ciel bleu sans nuages. Joël à 18 degrés 7, pas de vent, un ciel bleu illuminé par le soleil. Voilà pour Glon. Et puis enfin à Élozel, il y a 16 degrés, là aussi avec du soleil. On refait un point sur la météo avec Terry Lemens dans quelques instants. Après Paul McCartney et les Wings, Good Night Tonight. Et puis Jacques Brel pour les Remparts de Varsovie. Profitez bien de cette merveilleuse journée.

0: 8h15, sans Viva Plus, avant de retrouver Camillo avec Zach Warroom. On refait un petit point sur la météo. Alors c'est marrant, hein, Thierry Lemens, parce que je vois les messages des auditeurs depuis 6h30 ce matin, et ça grimpe, ça grimpe, ça grimpe. Au niveau des températures, on approche les 20 degrés déjà actuellement. Hein.
1: Oui, tout à fait. On a déjà gagné quelques degrés depuis tôt ce matin et ça va encore grimper puisque là, je vois par exemple 22 degrés à Bruxelles actuellement et on attend 28 à la mi-journée. Donc, vous voyez que ça continue de grimper. Et après, en après-midi, on ira même jusqu'à 34 degrés pour Bruxelles. C'est vraiment le pic de chaleur aujourd'hui. 34 aussi pour Charleroi et Liège. On ira même jusqu'à 35 degrés pour la Campine ou bien encore pour Namur cet après-midi. 30 degrés pour le littoral. L'IRM maintient son avertissement jaune chaleur pour l'intégralité du territoire. Soleil omniprésent pour aujourd'hui, il est déjà là actuellement, il va continuer de nous accompagner, assez solitaire dans le ciel, on ne devrait pas retrouver de nuages aujourd'hui.

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7h23 sur Viva Plus. Il fait 18 degrés à Wadelincourt, me dit Serge. Le ciel est bleu parsemé de nuages blancs. Pas de vent sur Wadelincourt. À Monceau-sur-Sambre, 20 degrés. C'est Gilbert qui se trouve là-bas. Le temps est ensoleillé avec un beau ciel bleu. Et puis alors, du côté de chez Martine, à Nîmes-Saint-Vincent-Saint-Martin, très beau ciel dégagé et ensoleillé avec une température de 20 degrés. On va retrouver Elvis pour la suite de la musique. It's No or Never. Et puis Eddie Mitchell, Je ne sais faire que l'amour, sans Viva Plus.

0: Le célèbre thème du top 50 français, signé Pilayon, ça sera Dream dans un court instant. Et puis on va retrouver aussi Grey Jones avec sa version disco de La Vie en Rose, titre qui fut aussi chanté par Edith Piaf. Il est 8h29, bienvenue sur Viva Plus.
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0: Mercredi 29 juillet, nous fêtons les Martes aujourd'hui. Au rayon des anniversaires, on retrouve le pilote automobile Fernando Alonso qui fête ses 45 ans. Et puis il a été le chanteur du Alan Parsons Project, Lenny Zakatek, à 79 ans. Voilà pour les anniversaires de ce mercredi. Je vous rappelle qu'il y a une séquence aussi pour vous. Hein. Ça se passe tous les jours de la semaine à 8h30. Le week-end, c'est un peu plus tard, c'est à 9h30. Et pour figurer dans la séquence chaque jour est une fête, eh bien, il suffit de nous faire parvenir un mail à vivaplus@rtbf.be. Vous nous laissez le nom et prénom de la personne à fêter, son adresse, son numéro de téléphone. Et bien sûr, vous n'oubliez pas la date de naissance complète. vivaplus@rtbf.be.

8h36, Survive à plus. Très belle journée de mercredi. Il fait 18 degrés 2 du côté de Vervic, me dit Régène. Un ciel dégagé, le soleil est déjà bien présent. Et puis du côté de Morville, il fait actuellement 16 degrés, un beau soleil, pas de vent. Voilà le commentaire de Maddy. Sylviane se trouve à Fosse-la-Ville, là aussi, un superbe ciel bleu, 19 degrés au thermomètre de Sylviane. Pour la suite de la musique, eh bien, on va retrouver la fille du vent avec Pierre Groscola et puis Bilalé, c'est Comets Rock à 20 o'clock.

Les 8h42, sans vivre plus. Aretha Franklin, I Say Little Prayer. Ça sera la suite de la musique. Alain Chamfort aussi avec danse comme ça. Mais avant ça, je vous propose un petit rappel de la météo. André me dit qu'il fait 18 degrés du côté de Lessine. Le soleil est déjà présent. Et puis alors 18 degrés, c'est aussi la température chez Marie, hein, dans la région de Tournai à Quin, avec un beau ciel bleu. Il y a un magnifique soleil. Il y a juste un souffle de vent. Ce matin, le soleil, a priori seul dans le ciel, s'attachera à faire grimper les températures. On atteindra déjà les 28 degrés dans le centre à la mi-journée. L'après-midi, le thermomètre affichera 35 degrés en Campine et à Namur, 34 degrés à Bruxelles, Charleroi et Liège, 31 à 32 sur les hauteurs et 30 degrés à la côte. L'IRM maintient son avertissement jaune chaleur pour tout le pays. Ce soir, on profitera d'un ciel dégagé. La nuit sera étoilée avec des minima qui avoisineront les 20 degrés dans la plupart des régions.

0: Vous gênez pas, hein, dansez si vous voulez, il n'y a pas de souci, la musique c'est fait pour ça. Il y aura Anthony Quinn avec I Love You, You Love Me dans un petit moment, mais on jette avant cela un petit coup d'œil sur les programmes télé de votre soirée sur les chaînes de RTBF.
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0: Votre magazine Crime et Indices ce soir à 20h10 avec l'affaire Anne-Marie Ritchie et l'affaire Charles-Olivier Hadda.
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0: Votre série Elsbeth avec Carrie Preston, La Flèche de Cupidon, c'est le nom de l'épisode de ce soir à 20h05.
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0: Autre série, Une mère parfaite avec Jolie Gaillet et Thomas Sisley, c'est à 20h35.

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1: Belle journée ensoleillée avec Viva Plus. Il est 9h. Voici le journal de Florence Surneur.
2: Bonjour à tous. Le pic de la nouvelle vague de chaleur attendu aujourd'hui en France, alors que les pompiers luttent toujours contre les flammes en Gironde, des hommes du feu exténués après des jours de combat. Chez nous, en cette période de vacances, que diriez-vous de chercher les Schtroumpfs? Ils sont cachés à Tarsienne dans le plus grand labyrinthe de Belgique, 1 200 000 plants de maïs. Bienvenue à tous, c'est la journée que redoute la France aujourd'hui avec un pic de chaleur attendu. La Gironde, les Landes et 13 autres départements vont passer à midi en vigilance orange canicule. On annonce jusqu'à 42 degrés dans le sud-ouest avec des vents qui devraient se renforcer en soirée. Alors le feu est stabilisé en Gironde mais pas fixé et très loin d'être éteint. Hier, il y a eu une quinzaine de reprises de feu du côté des pompiers, souvent volontaires. La fatigue se fait sentir. Marc Bertrand de Radio France a rencontré un équipage de pompiers aux Porges, au cœur du massif brûlé.
3: Ils sont 6, des pompiers volontaires des Deux-Sèvres, des visages de gamins devant leur camion garé avec des dizaines d'autres sur le stade de rugby.
4: On est prêt à partir, dès qu'il y a besoin de nous à un endroit, on part. Allez,
3: Nico, c'est le taulier de l'équipe, 46 ans, père de famille. Ses équipiers ont enfin pu faire une vraie nuit de sommeil, alors ce matin au petit-déj, tout le monde a craqué.
5: Oh, on a versé une petite larme, voilà, ça fait du bien. Ah oui, j'ai pas peur de le dire, j'ai pas honte non plus. On le disait ce matin que c'était bizarre qu'il n'y en avait pas, qu'il avait encore réagi, puis ce matin, voilà. Tous regardaient dans le blanc des yeux en déjeunant, parce qu'on a toujours été au taquet. De vendredi à hier matin, on avait dormi que 5 heures. Et dans un fossé ou dans le camion, on a foncé tête baissée sur ce monstre, on appelle ça le monstre. Ce feu, c'est un monstre. Donc on commence à ouvrir les yeux un peu. Ouais.
3: Tout le monde se lève.
6: Là, on va faire le rassemblement. Là.
3: Les commandants vont les envoyer au feu. Ce feu qui fait peur à des gars qui ont 30 ans de pompiers.
5: Une chaleur énorme, énorme. Déjà, nous, entre pompelards, quand on le voit arriver, ça fait peur. Mais après, on se dit, voilà, on est là pour ça. Et de toute façon, il faut qu'on le freine, il faut le stopper. Donc faut l'attaquer, il faut l'arrêter. On pense à tous ces gens qui ont tout perdu. Et même si on se sent impuissant, en fait. Il joue avec nous en fait.
3: L'équipage ressort en trottinant pour grimper dans le camion. Nico a juste eu le temps de répondre au « on pense à toi papa » de son fils de 15 ans.
7: Vous partez où ?
3: Il fait 35 degrés au tableau de bord et ce n'est pas une bonne nouvelle.
2: Et encore plus au sud, dans le Var, là, le feu est fixé. Il a parcouru 4500 hectares en 8 jours. Un homme de 23 ans a été arrêté, soupçonné d'être à l'origine d'une dizaine de départs d'incendies de végétation. Ça brûle aussi en Grèce. Un important feu de forêt s'est déclaré sur l'île de Paros, en mer Égée. Plusieurs villages de cette île très touristique ont été évacués. Les services d'urgence conseillent à la population de se réfugier sur les plages. Et la chaleur n'épargne pas notre pays. Ce mercredi sera aussi la journée la plus chaude chez nous. L'Institut Royal Météorologique annonce jusqu'à 34 degrés. L'ensemble du pays est placé en avertissement jaune à la chaleur et ce sera le cas au moins jusqu'à dimanche. Il n'y a qu'à la côte que le code repasse au vert dès demain. Alors comment s'adapter à ce changement climatique, à ces coups de chaleur de plus en plus fréquents, notamment dans les villes? En région bruxelloise, certaines rues commencent à être réaménagées. Une nouvelle manière de penser l'espace public et d'y laisser la nature faire son travail. Reportage de Pierre-Yves Meugens et Arnaud Vernier.
8: Dans une petite rue bruxelloise, une famille s'apprête à rentrer chez elle.
9: Maintenant, il y a de l'espace éclair.
10: Alors, à chaque fois que je sors, tous les jours, je vois des arbres.
8: Devant la façade, des parterres végétaux aux allures sauvages. Il y en a un peu partout dans cette rue qui a été réaménagée.
11: Vous voyez, juste devant nous, un papillon.
8: Géry Leloutre est architecte urbaniste. Il a travaillé sur le projet.
11: C'est passer d'une végétation de type décorative à plutôt des ensembles végétaux, nettement moins décoratifs. C'est un peu champêtre. Ce sont des plantes en fait, qui doivent survivre d'elles-mêmes dans le climat ici urbain.
8: Des ensembles plus résistants et qui permettent de faire face aux extrêmes chaleurs.
11: En fait, les végétaux, ils évapotranspirent et ces opérations, en fait, elles sont rafraîchissantes. Ça participe d'une atmosphère plus respirable, moins sèche aussi dans l'espace public.
8: Des pratiques simples, souvent, comme enlever les pavés qui longent les façades.
11: Ça diminue l'impact du rayonnement sur les façades qui chauffent évidemment et la nuit qui renvoie toute la chaleur à l'intérieur.
8: Pour les riverains, les effets se font sentir durant les grosses chaleurs.
12: On a vraiment de l'air frais, hein, on le sent. Surtout quand il fait très chaud, parfois dans la maison on est un peu étouffé, mais dès que vous sortez dehors, vous avez un peu de l'air frais.
8: L'aménagement d'une rue ne suffit évidemment pas. Ce genre de travaux s'inscrit dans un projet plus global et nécessite souvent des choix et des compromis pour le partage de l'espace public.
2: Une idée de sortie à présent. Les Schtroumpfs se cachent à Tarsienne en ce moment, au sud de Charleroi. Ils sont cachés parmi des milliers de plants de maïs, le plus grand labyrinthe de Belgique où vous pourrez vous perdre tout l'été. Malika Bercy a chassé les Schtroumpfs.
6: 13 hectares de terrain et 1 200 000 plants de maïs. Il y a de quoi se perdre dans ce labyrinthe à Tarsienne. Marcelin, organisateur.
7: On voulait un petit peu faire en sorte que la région se développe touristiquement. Et alors, on a une passion pour l'événementiel et pour l'agriculture. On voulait surtout que ce soit un lieu qui soit accessible un peu à tous. Les gens qui ne puissent pas partir en vacances puissent venir chez nous.
6: Le terrain est cartographié et chaque grain de maïs reçoit une position GPS permettant de créer le dessin qui change à chaque édition. Camille, organisatrice.
13: Cette année-ci, on a décidé de travailler avec les Schtroumpfs. On trouvait que c'était un thème qui ressemblait beaucoup à notre univers également. On avait ce côté aussi intergénérationnel parce que le labyrinthe est vraiment ouvert pour tout le monde, que ce soit pour les tout petits ou les plus grands.
7: Chez nous, il n'y a pas de QR code, il n'y a pas de tablette. Tout est sur une tablette, mais en bois, avec un crayon en bois et une feuille de papier. Et on vient gratter un petit peu ce papier pour essayer de se remuer les ménages. Et ça, idéalement en famille ou entre amis.
6: Dès l'ouverture du site, les familles sont prêtes à se perdre dans le maïs.
14: Bah, c'est faire une petite sortie en famille. Le plus grand est fan des Schtroumpfs. Et donc, c'est le thème de cette année. Me plaisait particulièrement, donc c'est pour ça qu'on est venu.
2: Le grain égaré ouvert jusqu'à la fin du mois d'octobre, lorsque le maïs devrait être récolté. Voilà qui marque la fin de ces infos. Que vous soyez, merci de nous écouter.
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1: Très belle journée de mercredi, ensoleillée. Voilà comment sera cette journée de 29 juillet. En fait, les Martes. Aujourd'hui, il y a un dicton du jour qui dit à la Sainte Marthe, prune mûre, donne bonne tarte. Le soleil s'est levé à 6h04 et il se couchera à 21h33. Les températures grimpent, hein, on le voit avec vos messages. Maria me dit que sur Seloigne, dans la région de Chimay, le ciel est bleu avec 21 degrés, très léger vent et bien sûr le soleil. À Ganseron, il fait déjà 23 degrés, me dit Pierre-André. On sent déjà la chaleur, bon courage. À Feluy, où se trouve Hilaire, c'est 30 degrés. Et bon, alors, c'est pas mal ça. Ciel bleu de chez Bleu, il y a un petit vent. Et enfin, à Stray, c'est Micheline qui se trouve là-bas. 22 degrés, un grand ciel bleu avec un soleil radieux. Un ciel de vacances. Effectivement, il va faire chaud. Buvez beaucoup d'eau. Hein. On va pas cesser de vous le rappeler, mais c'est important. On reparlera de la météo avec Terry Lemens dans une dizaine de minutes. Avant cela, les Doobie Brothers, Wonderful Believes. Et puis, on trouvera aussi Alain Barrière avec

est 9h13 sur Viva Plus. Avant de retrouver Thierry Lemens pour évoquer à nouveau la météo, il y aura Tom Jones. Le crooner viendra chanter Love Me Tonight. Et puis avant cela, j'attendrai, elle attend depuis si longtemps. Voici Dalida sur Viva Plus.

0: 9h20 sur Viva Plus. Avant d'en trouver Frédéric François et Manfred Mann, on refait un petit point sur la météo, Thierry Lemens. On voit toujours les températures qui grimpent. Hein. Un auditeur nous disait qu'il avait déjà 30 degrés. Sinon, pour les autres, ça tourne autour de 23-25 degrés. Mais ouais, ça monte.
1: Bah oui, à mon avis, les 30 degrés, c'est au soleil. C'est vrai que quand on vous donne, nous, des températures, c'est souvent sous abri, donc à l'ombre, a priori. Et on annonçait tout à l'heure, c'était il y a une heure d'ici, 22 degrés sur Bruxelles. Là, je regarde, on est déjà à 25. On a gagné 3 degrés en une heure. Et ça va continuer de grimper puisqu'on attend 28 degrés en toute fin de matinée. À mon avis, on devrait même les dépasser pour le centre du pays. Cet après-midi, 35 pour la Campine, pour Namur, 34 pour Bruxelles, Charleroi ou Liège, 31, 32 degrés sur les hauteurs et 30 degrés aussi au littoral, là où il fait toujours un petit peu plus frais. On aura quand même cette barre des 30 degrés qui sera dépassée. Et avec cette chaleur, l'IRM maintient son avertissement jaune pour l'intégralité du territoire avec un soleil qui sera présent tout au long de la journée, qui sera même très solide dans le ciel. On ne verra pas les nuages aujourd'hui. Ce soir, ce sera la même chose. Un ciel bien dégagé, toujours ce soleil. Et puis la nuit sera étoilée avec des minima qui avoisineront les 20 degrés dans la plupart des régions. Et je voudrais m'arrêter quelques instants là-dessus, Bernard. On parle de 20 degrés dans la plupart des régions, mais il faudra le temps pour qu'on y arrive à ces 20 degrés. Et donc, tout au long de la nuit, il faudra le temps que ces températures descendent. Donc, on va vraiment vivre cette nuit, une nuit ce qu'on appelle tropicale, avec des valeurs de 25, 24, et puis progressivement pour atteindre 20 degrés plutôt. En fin de nuit, on restera évidemment très prudent.
0: On va faire comme dans la 7ème compagnie, on descend le matelas dans la cave. Hein.
2: Trop chaud.
0: Puis on remontera après. Hein.
1: Trop froid. Oui, c'est très bon. C'est tout bon, ça. Tout
0: un
1: bon
0: classique. Hein. Allez, à bientôt, Thierry. C'est une belle journée.
1: À bientôt, Bernard. Bonne journée.

0: Il est 9h28 sur Viva Plus. Bonjour Serge.
1: Bonjour Bernard.
0: Ça va, il fait pas trop chaud dehors ?
1: Pour l'instant, ça va. Mais on sent que ça monte.
0: Ça monte, hein, comme la petite bête, effectivement. Bah, on l'a vu déjà dans les températures que les auditeurs nous laissaient ce matin. Hein, on a commencé la journée, on était autour de quoi, 15-17 degrés.
1: Ouais.
0: Et là, on est quand même entre 25 et 30. Hein, donc ça grimpe. Et ça va encore grimper jusqu'à 35 degrés à certains endroits.
1: 35 degrés.
0: Ouais.
1: Ça, donc, c'est beaucoup. Beaucoup.
0: Buvez beaucoup d'eau aujourd'hui, essayez de chercher l'ombre là où vous pouvez, et puis
1: protégez-vous.
0: Patientez quelques jours que les températures
1: redeviennent normales.
0: Voilà. Serge, parlons un petit peu de votre émission, l'info rétro ce matin.
1: Oui, l'info rétro, on va se souvenir, et là c'est un peu tragique, malheureusement c'est pas une bonne nouvelle. Le 29 juillet 1981, il nous quittait, Jean-Michel Karadec, interprète, chanteur, auteur, compositeur, un des chanteurs les plus prometteurs de sa génération. Et on aura une petite surprise tout à l'heure vers 10h30, Madeline, c'est sa fille, et Madeline sera avec nous par téléphone pour évoquer son papa, Jean-Michel Karadec. Ce sera donc vers 10h30, et puis il y aura d'autres choses à découvrir ensemble dans la forêt 3, 10h30 et 11h30, Bernard.
0: Leslo aussi.
1: Oui, Leslo, et là, on remonte le temps. Christian Adam, si tu savais combien je t'aime, qui est opposé à Christian Vidal, Angélique.
0: Voilà. D'accord, vous avez abandonné les Bee Gees, alors.
1: Ils ont gagné, donc ils se retrouvent pour la grande finale. À la fin du mois d'août, il y aura le grand classement général final.
0: Donc on recommence sur une feuille vierge, comme on dit.
1: Voilà, exactement. Donc les compteurs sont à zéro. À vous de voter jusqu'à 11h50.
0: Super. Eh bien, passez une belle journée.
1: Ouais, elle va être bonne.
0: Attention à la chaleur.
1: Ouais.
0: Et à demain.
1: Et à demain.

il s'appelle Cliff Richard. Bonjour, bonjour à toutes, bonjour à tous, bienvenue, bon mercredi et merci d'avoir choisi Viva Plus pour passer tous ces moments, toute cette journée, tout en musique évidemment. Nous sommes là jusqu'à 13h comme d'habitude et aujourd'hui les séquences habituelles, il y aura le slow des slows, ça bataille ferme, hein, on y reviendra dans quelques instants. La demande express sera à vous de programmer Viva Plus et puis deux épisodes de l'info rétro. Le 29 juillet 1981, 25 ans, Jean-Michel Karadec nous quittait. Accident tragique sur la route. Madeleine Karadec sera là. Je vous ai mis la photo de Madeleine sur le groupe Viva Plus. Vous pouvez aller l'apercevoir. Je l'ai eu au téléphone hier. Elle est complètement traqueuse, timide et triste en ce jour, évidemment. Triste jour anniversaire, si j'ose dire. La perte de son père. Alors, je sais pas, vous pouvez peut-être apporter un petit commentaire sur le groupe Viva Plus, histoire d'encourager Madeleine.

0: jusqu'au matin.
1: Jean-Michel Karadec à l'honneur dans l'info rétro tout à l'heure à 10h30 en compagnie de sa fille Madeleine Karadec. Là, je vous propose d'écouter les Eagles, Jean Ferrat, et puis tout de suite, Jean-Louis Aubert, pas tout seul, avec son groupe Téléphone, un autre monde. Bonne matinée avec nous, avec Viva Plus.

des slow. Alors, aujourd'hui, ça c'est magique, je dois dire. On va se retrouver en 1973 avec deux slow de l'été 1973. Et c'est à vous de les départager. Production belge, 100% belge aujourd'hui pour ce slow des slow. Christian.

0: très bien de ce titre de 1973, Christian Adam. À l'époque, il avait obtenu le prix de l'UPDJ. Alors, je ne sais pas si ça vous parle, ça, l'UPDJ, c'était l'Union professionnelle des disc jockeys, figurez-vous. Et bah oui, c'était le slow de l'été, d'après les disc jockeys de la région, en tout cas. Christian Adam, si tu savais combien je t'aime, qui est opposé à Angélique, Christian Vidal.
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0: Allez, c'est à vous de voter jusqu'à 11h50 via le groupe Viva Plus. Allez-y, à vous de départager Angélique. Et si tu savais combien je t'aime. Il y a du soleil partout aujourd'hui.
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0: Il est 10h, les infos, Estelle Falzon, bonjour.
1: Bonjour à toutes et tous. L'incendie en Gironde est stabilisé. Il l'est depuis 2 nuits d'affilée, mais toujours bien actif. Et les conditions météo du jour font craindre des nouvelles reprises de feu. Les températures vont dépasser les 40 degrés. Le vent soufflera aussi plus fort et le taux d'humidité est plus bas. Trois conditions propices au feu de forêt. L'incendie dans le Var est lui fixé depuis hier soir, après avoir parcouru 4500 hectares et poussé 5000 personnes à évacuer. Mais là aussi, les pompiers restent vigilants. Et puis le sud de l'Europe, où les feux de forêt se propagent ces derniers jours, plusieurs villages de l'île grecque de Paros ont été évacués hier, une île très touristique. Les autorités ont conseillé aux habitants de se réfugier sur les plages. Chez nous, ce mercredi sera la journée la plus chaude de la semaine, avec des températures jusqu'à 34 degrés. Le pays est placé en avertissement jaune pour la chaleur. Après quelques nuits d'accalmie, les frappes aériennes ont repris au Moyen-Orient. Les États-Unis et l'Arabie Saoudite ont frappé des cibles pro-iraniennes en Irak. Au moins 20 personnes seraient mortes. Les gardiens de la révolution iranienne ont annoncé avoir frappé 3 pétroliers dans le détroit d'Ormuz. Et l'armée américaine dit aussi avoir intercepté des missiles lancés contre ses bases au Moyen-Orient. Au Japon, plus de 9000 personnes ont passé la nuit dans des abris d'évacuation. Hier, un puissant séisme a touché la préfecture de Kumamoto dans le sud-ouest du pays et fait d'énormes dégâts. Au moins 13 personnes ont perdu la vie et il y a une quarantaine de blessés. Mais les secours sont toujours à la recherche de disparus ensevelis sous les décombres. Et puis en cyclisme, Wout van Aert participe à partir d'aujourd'hui et pendant 5 jours au Tour cycliste du Danemark. Cela fait un mois et demi qu'il n'a plus couru à cause d'une infection au coude. Un souci qui l'avait obligé à déclarer forfait pour le Tour de France. Son prochain objectif sera le Tour d'Espagne qui commence sera le 22 août. Voilà pour les infos et belle journée.
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0: Bonjour, rebonjour. Allez, bon mercredi à toutes et à tous. Bon mercredi matin avec Viva Plus, avec la musique de Viva Plus. D'ici 11h, Roxy Music. L'amour et la drogue. Love is the drug. Et puis également Michel Delpech. Quand j'étais chanteur,
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0: Quand j'étais chanteur, Michel Delpech. Et puis à 10h30 dans l'info rétro, elle sera avec nous via le téléphone. Elle s'appelle Madeleine Karadec. Il y a tout juste 25 ans, le 29 juillet 1981, son père nous quittait, Jean-Michel Karadec, dans un tragique accident de voiture. On va se souvenir de Jean-Michel Karadec grâce à Madeleine.

Michel Caradec dans l'info rétro à 10h30. Et là, c'est Lio, amoureux solitaire. Il y aura Bob Azam. Et je vois également Nicole Croisille. Tout est fin prêt.

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Je sais pas si vous vous souvenez de cette chanson, de ce slow. Peut-être que oui, peut-être que vous avez dansé sur ce titre. Christian Adam est face à Si tu savais combien je t'aime, il y a aujourd'hui production belge, 100% belge, Angélique.

0: 1973, été 1973, Angélique, Christian Vidal, quel tube évidemment. À vous de décider, il y a une vingtaine de votes de différence au profit de Christian Vidal pour l'instant, mais tout peut changer à tout moment, vous le savez, puisque vous votez jusqu'à 11h50. Allez-y.
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0: Il est pratiquement 10h30, on va mettre le cap sur l'info rétro.
1: Monsieur, bonsoir.
0: Et bonjour, nous sommes le 29 juillet. Le 29 juillet 1981, mort tragique de Jean-Michel Karadec. Alors, je ne sais pas si vous vous souvenez de ce titre, La colline aux Coralines. Écoutez donc ceci.
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0: Vous avez bien entendu ? Écoutez.
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0: Madeline. Bonjour, Madeline.
3: Bonjour.
0: Et puis, merci d'avoir accepté mon invitation aujourd'hui. Je sais qu'aujourd'hui est un jour pas tout à fait comme les autres, et je peux l'imaginer, Madeline, ça fait 45 ans déjà que votre papa nous a quittés. Alors, c'est mignon d'entendre son prénom chanté dans la colline aux Coralines.
3: Oui. Je pense que le désir fort d'avoir une fille était présent. Après, j'ai même compris tardivement que la chanson qui porte mon prénom, hein, Madeline,
0: oui.
3: Ce prénom est cité dans la colline aux Coralines, mais ensuite, j'ai une chanson qui porte mon prénom, mais je n'étais même pas encore née finalement. Alors, ce désir d'avoir une fille après avoir eu un garçon,
0: ouais.
3: Mon frère Florian était très fort et... Ouais. Et le prénom des femmes, de toute manière, est truffé. Les chansons de mon père sont truffées de chansons de femmes. Je pense qu'il avait un amour surdimensionné pour elle et un besoin d'être entouré des femmes. Ouais.
0: Ouais.
3: Et d'ailleurs, il l'a été depuis son plus jeune âge. Et je pense que c'est ça qui lui a donné cette particularité d'avoir besoin... des femmes, d'être entourées d'elles.
0: C'est un pur breton, hein, votre père. Il est né à Morlaix, c'est ça ?
3: Oui, il est né à Morlaix.
0: Oui.
3: Mon grand-père est né à Kerlouan, dans le Finistère Nord.
0: Oui.
3: Et effectivement, mon père a vécu son enfance à Loquenolé, un petit village qui est dans la baie de Morlaix. Il y a vécu sa plus tendre enfance et il y conservait des souvenirs... Très fort, oui.
0: Oui. Que gardez-vous comme image de votre père, Jean-Michel Karadec, Madeline ?
3: Pour moi, c'est l'image d'un père resté enfant, de quelqu'un qui est resté enfant toute sa vie, qui le serait resté. Je l'ai même encore lu dans des articles que ma maman avait conservé, que j'ai retrouvé il y a quelques années de ça. Oui, c'était quelqu'un, un être à la sensibilité exacerbée, avec un besoin surdimensionné de donner de l'amour, mais surtout d'en recevoir. Et c'est un peu pour ça qu'il faisait ce métier, par amour pour la musique, mais aussi pour recevoir l'amour du public.
0: Vous étiez toute petite quand il nous a quittés.
3: Oui, j'avais 5 ans et demi. J'ai peu de souvenirs de lui, malheureusement, mais... J'ai pu construire une image au travers des témoignages j'ai pu recevoir et puis au travers de ces chansons que j'ai pu comprendre au fur et à mesure du temps qui passait. Mon plus jeune âge, effectivement, j'étais peut-être pas en mesure de comprendre l'étendue de ces chansons. Mais j'ai 50 ans aujourd'hui et on va dire... j'ai le chemin... fait que j'ai cette chance, même si c'est très difficile de l'avoir perdu si jeune, mais j'ai quand même cette chance d'avoir d'avoir des choses qui ont pu me permettre de le conserver avec moi un petit peu quand même.
0: Mais oui, bien sûr. Vous êtes fière de votre père?
3: Oui, énormément. Ouais.
0: Ouais. Cette fierté.
3: Je ne me sens pas à la hauteur en fait, de pouvoir lui offrir l'hommage qu'il mériterait. Puisque, vous, par exemple, vous parlez de lui, mais c'est vrai que dans les médias, on en parle peu. Et je sais pourtant qu'il compte pour beaucoup d'entre nous,
0: Mais oui,
3: qui ne l'ont pas oublié. Et Ouais. J'aimerais faire plus, mais mon humble.
0: Ouais.
3: Avec mes petits moyens, voilà, je fais de mon mieux.
0: Et on est là avec Viva Plus pour mettre votre père en évidence aussi, parce qu'on l'aime beaucoup. Beaucoup.
3: Je vous en remercie, sincèrement.
0: Merci d'avoir été des nôtres, en tout cas, Madeline. Et j'ai envie qu'on se quitte avec ma petite fille de rêve, ça vous convient?
3: Oui,
0: elle est tellement belle, cette chanson.
3: Un petit clin d'œil à ma maman.
0: Gros bisous, Madeline.
3: Et à mon frère, à qui je pense fort aussi. Voilà.
0: Gros bisous, Madeline, et merci beaucoup.
3: Je vous embrasse, c'est très, merci beaucoup.
0: Merci, au revoir.
3: Au revoir.

à Jean-Michel Karadec. Jean-Michel Karadec qui nous quittait le 29 juillet 1981. Encore un grand merci à Madeleine, 45 ans déjà que Jean-Michel Karadec nous a quittés. Je vous propose de nous retrouver à 11h30 pour d'autres infos rétro. Il sera question des succès du 29 juillet 1973. Encore merci à Amandine en ce jour.

0: Ah, c'est plutôt sympa d'écouter Viva Plus, je trouve.
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0: Ah, Demande Express, c'est votre demande. Quelle chanson de Viva Plus aimeriez-vous écouter? Ah bah, tout dépend de vous, de votre commentaire ou d'un petit message vocal envoyé via le WhatsApp de Viva Plus. Alors, vous allez me dire, mais comment fait-on? Bah, on vous dit tout.
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0: Ah, quel tube!
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0: Ah, Demande Express, celle de Didier, bonjour.
3: Bonjour Didier Scarbeck. J'aimerais écouter la chanson « Une histoire d'amour » de Claude Michel. Merci, superbe journée ensoleillée.

0: Il est 11h, les infos. Maxime Maillet, bonjour.
1: Bonjour à toutes et tous. Le DJ français Kavinsky a été retrouvé mort à son domicile selon des médias français. Kavinsky, de son vrai nom Vincent Belorget, est une figure de la scène électro et de la French Touch. Il est surtout connu pour son titre Night Call, la bande originale du film Drive sorti en 2011. Il l'avait repris à la cérémonie de clôture des Jeux Olympiques de Paris avec notre compatriote Angèle. Une enquête a été ouverte pour déterminer la cause de son décès. Kavinsky avait 50 ans. La Belgique à la rescousse de nos voisins français. Dans une heure, des militaires belges s'envolent pour venir en aide aux pompiers français mobilisés contre le feu en Gironde. Un avion militaire va décoller de l'aéroport de Melsbrook avec du matériel. La défense belge met à disposition de la France 8 militaires et 2 Panthers, des véhicules rapides conçus pour combattre les incendies. Leur réservoir peut contenir jusqu'à 10 500 litres d'eau et 600 litres de mousse. La défense envoie aussi plusieurs camions-citernes. Ces citernes seront acheminées par la route. En Gironde, le méga-feu est stabilisé après une seconde nuit calme, mais les pompiers restent sur le qui-vive. Ils craignent les conditions météo du jour. Elles sont défavorables. Les températures dépasseront les 40 degrés. Le vent, lui, risque de souffler sur les braises et d'alimenter de nouveau l'incendie. En Espagne, plus de 20 000 personnes ont retrouvé leur maison dans la région de Madrid. Elles ont été évacuées pendant plusieurs jours à cause des incendies. Les pompiers, eux, poursuivent leurs efforts pour consolider les progrès réalisés contre le feu. Il n'y a pas eu de reprise de feu cette nuit. L'antisémitisme en hausse partout dans le monde, c'est le constat d'une organisation de lutte contre l'antisémitisme basée à New York. L'année dernière, 2025, a même été l'année la plus meurtrière en plus de 30 ans. 20 personnes sont mortes lors d'attentats antisémites en Australie, au Royaume-Uni, aux États-Unis. Et plus de 23 000 incidents antisémites ont aussi été recensés dans les 7 pays avec les plus importantes communautés juives hors d'Israël. En cyclisme, il est de retour à la compétition. Wout van Aert participe à partir d'aujourd'hui au Tour du Danemark. Ça va durer 5 jours et ça sera la première course du Belge depuis un mois et demi. Wout van Aert souffrait d'une infection au coude. Son prochain objectif sera le Tour d'Espagne dans 3 semaines. Voilà pour les infos. Belle journée à notre écoute.

0: Ah, nous sommes le mercredi 29 juillet, toute belle journée à vous sous le soleil et sous la musique de Viva Plus.
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0: Ah oui, quelle chanson.
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0: Ah, j'en suis sûr et même certain que pour certaines personnes, vous la connaissez par cœur, cette chanson de Maxime Laforestier, San Francisco. D'ici midi, il sera là, Maxime, et puis également, d'ici midi, Joël, avec son groupe Il était une fois. Premier tube, premier succès pour le groupe français Il était une fois. Rien qu'un ciel d'ici midi. Et puis vers 11h30, l'info rétro. On va se souvenir de succès du 29 juillet 1973. Et il y avait notamment ceci.
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0: Il s'appelle Pierre Charby avec You, tube phénoménal. Chanson hommage aux Platters, évidemment. Ben oui. La preuve. Allez, belle matinée.

Hein, durant tout cet été sur Viva Plus, on est très slow, les slow de l'époque. Nous sommes en 1973 avec Christian Adam et la même année, même été 1973, il y avait Christian Vidal. Oh.

0: Puis des tonnes de 45 tours vendus, évidemment, pour Christian Vidal. Si tu savais combien je t'aime, Angélique, c'est à vous de choisir. Vous votez jusqu'à 11h50 via le groupe Viva Plus.
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0: Il est 11h31, on va mettre le cap sur l'info rétro, deuxième épisode.
1: Mesdames, messieurs, bonsoir.
0: Et rebonjour, on va se retrouver dans les jardins du Mailleur. Nous sommes en 1973.
2: Ne cherchez plus. Entre midi et 14h.
0: Le hit parade numéro 3, Pierre Charby. You. « 29 juillet 1973, numéro 3, dans le hit-parade de Patrick Duhamel, ne cherchez plus, entre midi et 2h, Pierre Charby, passionné de musique, il rêve d'être chanteur, il arrive à Paris au début des années 70, et en 1973, c'est l'explosion commerciale, avec cette chanson « Hommage aux Platters ». 5 millions d'exemplaires vendus, numéro 3.

0: Ah, je vous parlais de chanson hommage aux Platters, numéro 2, Demis Roussos. Une voix au timbre particulier, Goodbye My Love, Goodbye, une chanson écrite par Léo Leandros. Ben, c'est le père de Vicky Leandros, eh oui. Le 29 juillet 1973, numéro 1, Michel Sardou.
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0: Ah, cette maladie d'amour, c'est un virus musical qui a conquis tous les cœurs. En fait, Michel Sardou va transformer une idée de sa mère qui lui a dit « L'amour, c'est une maladie qu'on attrape à deux. » Énorme tube, plus d'un million d'exemplaires. Cette chanson va rester au sommet du hit parade pendant 10 semaines. Numéro 1, chez Patrick Duhamel, ne cherchez plus entre midi et 2h.

Ah, la petite fille 73. Ah, il est 11h42 minutes. Jusqu'à 11h50, vous votez pour le slow des slows. Et je regarde un peu les chiffres. Angélique, Christian Vidal en tête. À vous de réagir, vous les fans de Christian Adam, si tu savais combien je t'aime, c'est le moment de réagir justement. Vous votez via le groupe Viva Plus. Allez-y encore pendant quelques minutes, s'il vous plaît. Oui. Human League. Et puis Jean Vallée. Et puis il y aura le groupe T7. Est-ce que vous vous souvenez de T7, ma belle amie? Il sera tout ça sur Viva Plus. Je souhaite de passer de bons moments avec nous. Laissez-vous faire, mais oui.

0: slow des slow.
1: Allez, résultat, le slow des slow.
2: Si tu savais combien je t'aime.
1: Ah, Christian Adam, si tu savais combien je t'aime, 1973, boum badaboum. Bien, un beau parcours hein, quand même pour Christian Adam. Et au passage, énormément de votes. Merci à toutes et à tous. 45% pour Christian Adam, vous faites la différence. 55% pour Angélique, pour Christian Vidal, vainqueur.
3: Oh.

0: Il est midi, Maxime Maillet pour les infos, bonjour.
1: Bonjour à toutes et tous. La Belgique à la rescousse des pompiers français dans la lutte contre le feu en Gironde. Un avion militaire doit décoller maintenant de l'aéroport de Melsbrook avec des militaires et du matériel. La défense belge met à disposition de la France deux Panthers, des véhicules rapides conçus pour combattre les incendies. La Belgique envoie aussi plusieurs citernes. Ces citernes seront acheminées par la route. En Gironde, le méga-feu est toujours stabilisé, mais les pompiers restent en alerte. Ils craignent les conditions météo du jour. Elles sont défavorables. Les températures dépasseront les 40 degrés. Le vent, lui, risque de souffler sur les braises et d'alimenter de nouveau l'incendie. En Allemagne, BMW compte supprimer environ 8000 postes d'ici un an et demi. Et pour y arriver, le constructeur automobile allemand va proposer des départs volontaires à près de la moitié de ses salariés occupant des fonctions administratives en Allemagne. Ce plan a été conçu entre la direction et les syndicats après 6 semaines de négociations. Il illustre la crise de l'industrie automobile allemande. Il y a la baisse de la demande, les coûts de production élevés et puis surtout la concurrence chinoise pour les voitures électriques. Volkswagen, le premier groupe européen, envisage aussi jusqu'à 100 000 suppressions de postes. Le patron de Telegram dans le viseur de Moscou. La Russie réclame l'arrestation de Pavel Durov. Il est accusé de complicité de terrorisme. D'après la Russie, sa messagerie est utilisée par l'Ukraine pour recruter des jeunes Russes pour des activités de sabotage. Pavel Durov est d'origine russe, mais il a aussi des passeports français et émiratis. Le milliardaire se trouve actuellement en France sous contrôle judiciaire. La justice française lui reproche de ne pas agir contre la diffusion de contenu criminel sur Telegram. Sa chanson avec Angèle a fait le tour du monde. Le DJ français Kavinsky a été retrouvé mort à son domicile. Vincent Bellorget, de son vrai nom, est une figure emblématique de la scène électro et de la French Touch. Il est surtout connu pour son titre Night Call, la bande originale du film Drive. Il l'avait repris lors de la cérémonie de clôture des Jeux Olympiques de Paris avec notre compatriote Angèle. Une enquête a été ouverte pour déterminer l'origine du décès, mais d'après le parquet, aucun élément suspect n'a été découvert sur place. Kavinsky avait 50 ans. Voilà pour les infos. Belle journée à notre écoute.

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C'est une production de Claude-Michel Schoenberg pour Bruna Giraldi, Il y a de l'amour dans l'air. Décidément, les grands auteurs se donnent rendez-vous dans Viva Plus. Lui, c'est Charles Aznavour qui lui a proposé ce texte. Et il a bien fait, Johnny Hallyday.

Ah, je vous le souhaite. Quelle voix, hein, Bruna Giraldi. Moi, je vous propose de feuilleter notre alphabet du passé, si vous le voulez bien. À midi et 21 minutes. A comme quelle lettre, quel interprète? A comme Adamo.

Ah, Clo-Clo, Claude François, Rêverie. Bah oui, évidemment. À l'original, Wallace Collection, Daydream. Alors, je reprends mon alphabet du passé. A comme Adamo, A comme...

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Elton John avec Daniel, une chanson qui a été reprise, si je ne m'abuse, par Michel Delpech récemment dans un de ses albums, reprise des chansons coup de cœur anglo-saxonnes qu'il avait. Cette chanson de Elton John. Midi 40 minutes, si vous passez à table, si vous êtes occupé, un petit dîner, profitez-en bien, léger, tout fait chaud apparemment. Je ne sais pas ce qui se passe chez vous, mais en tout cas, profitez bien de cette heure de table, le petit sandwich, la petite salade, ou je ne sais pas, le repas complet. En tout cas, sachez-le, c'est un plaisir de partager tout ça avec vous, et quelque part de partager un petit bout de votre table. Rassurez-vous, je ne prends pas beaucoup de place. En tout cas, merci d'être là et d'avoir choisi.

0: Ben voilà.
1: Mais je vous en prie, lâchez-vous.
0: Je vous en prie. Bon, bonjour Jocelyne.
1: Bonjour Serge. On ne va pas aller à Pigalle pour les escapades.
0: Hop, comme vous voulez.
1: Non, nous serons guidés par Caroline Evrat du guide 365 pour rejoindre Dinan. Dinan est le centre d'attraction touristique Dinan Évasion qui propose des tas d'activités aventures, des tas d'activités nature. Alors ça va de la descente de la Leste en kayak au dead right, vous voyez, à l'acrobranche et des choses, plongeons de 80 mètres depuis une carrière, bref. Mais c'est aussi les promenades, les croisières en bateau sur la Meuse avec des terrasses, enfin bref, de quoi se sustenter. Et puis avec François-Xavier Allard, on va aussi parler de boire et de manger, puisqu'on va évoquer les fêtes de la moisson un peu partout dans la province de Hainaut. Elles sont très célèbres dans cette province et évidemment, quand on parle de fêtes de la moisson, on parle de blé. Et le blé, ça sert à quoi ? À faire du pain, mais aussi de la bière, effectivement. Oui. Donc, fête de la moisson dans le Hainaut avec François-Xavier Allard, des bons plans du Hainaut. Il en a toujours de bons plans.
0: Hein. Non, mais oui, évidemment, on le salue. Et vous le saluerez pour moi, d'ailleurs.
1: Bien sûr, sans problème.
0: Parfait.
1: Et puis donc, deux escapades avec nos rendez-vous récurrents, à savoir le guide 365 et les bons plans du Hainaut. Et puis, bah, demain, ce seront d'autres aventures à vivre dans d'autres coins de notre pays.
0: À découvrir, quoi qu'il en soit. Nous, on va prendre congé, on se retrouve demain à 9h30 avec le slow des slows. Nouveau match, je vous rappelle, c'est Christian Vidal qui l'a emporté avec Angélique. On va remettre ça et à mon avis, on va rester du côté des productions belges. À découvrir.
1: Mon bonheur, c'est toi.
0: Mais voilà, c'est gentil, merci. Allez, bon après-midi.

0: Des militaires belges s'envolent pour venir en aide aux pompiers français. Ils apportent aussi de puissants camions capables de transporter chacun plus de 10 000 litres d'eau. C'est reparti pour de fortes chaleurs. C'est aussi reparti pour un blocus pour de nombreux étudiants. À Bruxelles, ils peuvent s'installer dans une tour de bureau climatisée avec une vue imprenable sur la capitale. Un duo avec Angèle lorsque se refermaient les Jeux Olympiques de Paris. Le DJ français Kavinsky a été retrouvé mort chez lui à Paris. Bonjour, la Belgique apporte son aide à la France pour l'aider à lutter contre les feux de forêt. Des militaires belges s'envolent ce midi pour la Gironde. Une aide aux 2700 pompiers français mobilisés depuis des jours et souvent exténués. Eva Secker, vous êtes en direct de l'aéroport militaire de Melsbrook. L'avion transporte des soldats mais aussi du matériel. Est-ce qu'il est chargé? Est-ce qu'il a décollé?
1: Alors non, l'avion n'a pas encore décollé. Il doit décoller d'une minute à l'autre. Et cet avion, il est chargé de matériel, notamment un camion pompier. On appelle ça un Panther, avec les quatre militaires nécessaires à son utilisation. Un autre avion du même type, A400M, doit décoller demain, a priori, avec un deuxième Panther et ses quatre opérateurs. La particularité de ces camions pompiers, c'est qu'ils sont spécifiquement transportables en avion A400M, les grands avions militaires. Leur réservoir peut aussi contenir plus de 10 000 litres d'eau et leur jet atteint des flammes à plus de 90 mètres. Autre avantage, le Panther est très rapide. Il peut rouler jusqu'à 135 km/h.
0: Et une autre partie de l'aide va partir par la route.
1: Et oui, la Défense envoie aussi 9 camions citernes. Eux ne rentrent pas dans un avion. Ils vont donc rouler jusqu'une des bases françaises proche de Bordeaux. Au total, une trentaine de personnes sont envoyées pour lutter contre les incendies en cours. Ils seront opérationnels dès demain. Les militaires et le matériel devraient rester au moins 2 semaines dans le sud-ouest de la France.
0: Merci Eva Secker, en direct de l'aéroport de Melsbrook. Hier soir en Gironde, 57 000 habitants de 3 villes les plus proches de Bordeaux ont pu rentrer chez eux. Ils avaient été évacués le week-end dernier. Myriam Ball, vous êtes ce midi dans la commune qui s'appelle le Haillan. Le feu n'est pas arrivé jusque-là et c'est le soulagement.
2: Oui, c'est le soulagement dans ces maisons autour de moi qui petit à petit retrouvent leurs occupants. Alors c'est un soulagement prudent, il faut le dire, puisqu'il leur est demandé de garder leur téléphone à portée de main en cas de nouveaux messages d'alerte. Alors ici, nous avons rencontré 2 habitants, Bruno et Mélanie, qui viennent tout juste de rentrer chez eux. Écoutez.
3: Ouf, ça y est, on est rentré.
4: Ouais, rentrer à la maison, c'est vrai que c'est un soulagement quand même.
3: Mais on est chanceux surtout, voilà.
4: Ouais, et puis on va peut-être voir aussi maintenant, par contre, parce que certains sont dans la difficulté, on a, nous, la possibilité d'héberger des gens, donc on va peut-être voir s'il y a peut-être des solutions à donner ou à apporter.
3: Quelle est la première chose que vous allez faire?
5: Se laver.
4: Parce qu'on a fait du camping pendant 5 jours et que...
3: On est prêts, mais...
4: Il nous tarde de retrouver un bon bain, histoire de laver tout ça, entre guillemets. Voilà.
2: Alors, sur la porte de Bruno et Mélanie qu'on vient d'entendre, il y a une croix blanche et d'ailleurs, il y en a aussi sur des boîtes aux lettres, sur des façades. En fait, c'est la police qui les avait tracées en pleine nuit quand elle tambourinait de porte en porte pour indiquer les maisons vidées. Un habitant de la rue nous dit que cette nuit-là, il a fait la sourde oreille et qu'il est resté chez lui ces 5 jours en cachette. Il dit que le danger était loin et cette décision d'évacuer était injustifiée. Alors, d'autres trouvent au contraire dans cette rue que les autorités auraient dû prendre la menace de feu plus au sérieux. Et tout ça promet de grands débats de voisinage maintenant que ces 57 000 habitants reviennent dans les 3 communes où les évacués peuvent rentrer.
0: Merci à Myriam Ball, notre envoyée spéciale à Bordeaux. En Espagne aussi, 24 000 personnes évacuées sont également rentrées chez elles dans la région de Madrid et 20 000 autres ne doivent plus être confinées. Les autorités espagnoles parlent d'une situation favorable pour venir à bout de cet incendie. Et la Grèce est à présent frappée également par des feux de forêt sur l'île touristique de Paros. Plusieurs villages ont été évacués. Et à l'heure où l'on parle beaucoup de forêts et de menaces qui pèsent sur elles, le DNF se sent menacé. Le DNF, ce sont les agents des forêts en Wallonie. Ils dénoncent le manque de personnel et le manque de matériel, mais ils redoutent aussi un projet de réforme. Ils craignent qu'elle saucissonne leur mission, pour reprendre leurs mots, et ils craignent aussi une forme de démantèlement de leurs services. Ce matin, la ministre régionale des forêts est donc allée à leur rencontre. La ministre Anne-Catherine Dalcq a-t-elle été convaincante? Pas totalement, nous confie Elise Speybrook. Elle est chef de cantonnement à Liban.
5: C'est vraiment la multifonctionnalité de la forêt. On est là pour faire un service social aux citoyens parce que la forêt est à tout le monde peut circuler. On est là pour fournir du bois, on est là à côté de ça pour gérer tout ce qui est lié à la chasse, ce qu'on peut faire, ce qu'on peut pas faire. Et donc toutes ces choses-là, commencer à les scinder, saucissonner quelque chose, ça perd son sens et ça perd la cohérence dans les choix qu'on fait sur le terrain. De manière générale, on est un peu tous désabusés. Et c'est vrai que là, on a vraiment eu l'impression d'être torpillés et on a vraiment un sentiment de confiance là qui est brisé, alors qu'on sent que notre ministre de tutelle tente de reconstruire ici petit à petit et on espère qu'on ira vraiment vers ce chemin-là. Mais c'est vrai que là, des morceaux qui sont comme ça cassés en 1000 morceaux, ça prend beaucoup de temps pour être reconstitué. Et c'est vrai que voilà, on se sent peut-être un petit peu apaisé, mais néanmoins, en tout cas, on reste bien sur nos gardes et on reste avec une certaine crainte de savoir réellement à quelle sauce on va être mangé.
0: Un témoignage recueilli par Rudy Hermans. Les soldes d'été se terminent sur un sentiment de déception auprès des commerçants. 8 sur 10 estiment que la période n'a pas été particulièrement bonne, précise le SNI, le syndicat neutre pour indépendants. Environnement calme, climatisé. À Bruxelles, l'agence pour l'emploi Actiris ouvre ses bureaux aux étudiants pour qu'ils puissent réviser leurs examens de deuxième session. Un blocus au frais dans cette tour au beau milieu de Saint-Josse. Tom Denis et Arnaud Vernier ont rencontré les premiers étudiants venus tester ces salles d'études.
6: Au 9e étage de la tour Astro, installée dans ce qui ressemble à une salle de réunion, Oumeima a une vue imprenable sur Bruxelles.
7: C'est très lumineux, les lumières ne sont même pas allumées et je trouve que ça met une bonne atmosphère. Il y a la vue de Bruxelles plutôt sympa.
6: Dans une autre salle, Sarah et Louis sont venus ensemble. Ils doivent repasser 5 examens de passage en sciences biomédicales. L'atmosphère maîtrisée de cet immeuble passif les aide à se concentrer.
8: Déjà, il y a l'air cool parce qu'aujourd'hui, il fait chaud. Donc ça, c'est déjà bien. Ça permet que l'étude ne soit pas très lourde. C'est assez cool et on voit que les installations sont super bien.
9: C'est impossible d'étudier chez moi. Trop de distractions. En plus, il y a tellement de choses à faire chez moi. Je fais tout sauf étudier. Donc c'est mieux d'aller en bibliothèque ou dans des espaces d'études. Je regarde juste dehors et ça me fait énormément de bien.
6: Une vue à perte de vue sur la ville, de la climatisation. C'est la première fois qu'Actiris ouvre ses locaux aux étudiants. Nora Edaoui en est la porte-parole.
10: Parce que le réussite des études, c'est le premier pas vers l'insertion professionnelle réussie plus tard dans leur carrière. Pour certains, ça sera la première fois qu'ils rencontrent Actiris. Donc au plus vite qu'ils connaissent Actiris, au mieux plus tard aussi dans leur recherche de l'emploi.
6: Avec 30 places disponibles, ces salles sont ouvertes pendant les heures de bureau. L'occasion également d'être plongé dans un environnement dédié au travail.
0: Une nouvelle habitude à prendre si vous n'étiez pas chez vous lorsqu'un colis a été livré, vous pourrez le récupérer le jour même dans un distributeur automatique. Ces box empilées, appelées B-box. Jusqu'à présent, le colis était renvoyé vers le bureau de poste le plus proche, mais il n'était disponible que le lendemain. Pas de détour pour les facteurs. Il faut que ces distributeurs automatiques se trouvent sur leur route. Il y en a 2800 dans le pays. Le DJ français Kavinsky a été retrouvé mort chez lui hier soir à Paris. DJ, producteur, l'artiste allait avoir 51 ans ce 31 juillet. Si son nom ne vous dit rien, vous allez vite reconnaître un de ses titres. Musique entêtante et envoûtante, c'est une évocation en compagnie de Juliette Pitichi.
11: Ce morceau vous dit sûrement quelque chose. Night Call, c'est le tube du DJ français Kavinsky. Un morceau qui doit clairement son succès au film Drive, sorti en 2011. Night Call en est le morceau d'ouverture, des sons électro, rétro-futuristes qui collent parfaitement avec l'univers du film. Ce tube, on le redécouvre des années plus tard, revisité avec Phoenix et Angèle aux Jeux Olympiques de Paris. Difficile de trouver des interviews du DJ, de son vrai nom Vincent Belorger. Mystérieux, discret, caché derrière des lunettes noires et une veste en cuir, il a créé un véritable personnage, Kavinsky, qui illustre tout son univers. Le cinéma américain des années 80, la vitesse, les courses-poursuites, les vieilles voitures de sport, tout ça transpire de ses mélodies très reconnaissables. Daft Punk, The Weeknd, l'artiste a collaboré avec de grands noms de la musique. Kavinsky s'est éteint à l'âge de 50 ans. La scène électro-française perd l'un de ses plus grands artistes.
0: Aucun élément suspect n'a été découvert à son domicile, mais une enquête est ouverte pour découvrir les causes de ce décès. Voilà qui referme ce journal. Bel après-midi à notre écoute.
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Et on peut accompagner la chanson d'un mouvement de bras, les bras en l'air. Et on y va, on dit pas goodbye, on dit hello. Bienvenue à l'écoute de Viva Plus, du meilleur des tubes des années 50 aux années 80. Avec dans un instant Julien Clerc, qui à dire d'autre qu'il y aura également Patti Smith, Marc Arian et Mike Oldfield. Et l'un de ses plus grands succès commerciaux, effectivement, on connaît Mike Oldfield aussi pour sa musique de film, mais ce titre, Moonlight Shadow, a véritablement lancé sa carrière internationale au niveau de la chanson. Donc c'est lui qui a tout écrit, tout composé, tout produit, mais il est vrai aussi que le morceau repose en grande partie pour sa réussite sur la voix de la chanteuse écossaise Maggie Reilly. Le texte raconte l'histoire d'une femme qui assiste au meurtre de son amant, abattu en pleine nuit, et c'est pourquoi, dès sa sortie, la rumeur a couru que Mike Oldfield, à travers cette chanson, rendait un hommage à John Lennon, dont l'assassinat était survenu en décembre 80. Il est vrai qu'à cette époque, Mike Oldfield logeait à New York, à quelques rues du lieu du drame. Mais si on compare les paroles, les détails factuels, eh bien, ça ne correspond pas des masses. Et d'ailleurs, Mike Oldfield a révélé que sa source d'inspiration était le film Houdini, le grand magicien, sorti en 53. Toutefois, il a admis que le traumatisme de la mort de John Lennon avait pu l'influencer de manière tout à fait inconsciente. Moonlight Shadow, c'est super, c'est sur Viva Plus, de même que celle qui voulait qu'on l'appelle Venise, dans la voix de Julien Clerc, c'est pas mal non plus, avouez.

vous le dit à suivre le complice d'Alain Souchon qui nous propose une compile rock'n'roll, rock collection. Derrière, on retrouvera les Equals et le chanteur ex-époux de Sheila, Ringo, elle, je ne veux qu'elle. La musique de Viva Plus, bien sûr.

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0: Pour la suite, en musique, on vous propose, entre autres, les Aphrodite Child, entre autres, The Alan Parsons Project.
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0: Et puis, il y a bien sûr vos choix, les choix que vous exprimez, vos choix de musique, bien sûr, de chansons, via le numéro WhatsApp 0472 50 60 70. Un petit message vocal, un message écrit, qu'importe. On vous écoute, on vous lit et surtout, on tente de rejoindre vos aspirations musicales. 0472 50 60 70. La musique revient sur Viva Plus, juste après ce court message.
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0: The Alan Parsons Project, dont le chanteur Lenny Zakatek fête son anniversaire, ses 79 ans. Aujourd'hui, c'est aussi l'anniversaire d'un auditeur de Viva Plus. Bon anniversaire, Luc.
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0: Et cette demande, elle vient de Martine. Martine qui propose Go West, Village People, une petite danse pour se dérouiller les jambes. Cela vous dit, Jocelyne? Eh bien oui, Martine, ça me dit. Allez donc, direction Go West, Village People.

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1: Et l'heure de la sortie, c'est pas pour tout de suite, je vous accompagne jusqu'à 17h. Là, on va faire une parenthèse info à 14h. Le journal est présenté par Maxime Maillet.
2: Bonjour à toutes et tous. La Belgique a déjà enregistré 117 feux de végétation depuis le début de l'année. C'est près du double de ce qu'on observe en moyenne sur un an. Alerte des chercheurs de l'université de Gand. Les deux provinces les plus touchées sont celles du Limbourg et de Namur. Dans l'extrême majorité des cas, ces incendies sont d'origine humaine, soit des accidents, soit des actes volontaires. Mais ces chercheurs pointent le rôle du dérèglement climatique provoqué par nous, les humains. Ce dérèglement augmente le nombre de jours à risque élevé d'incendie. Et pour ces chercheurs, la Belgique n'est pas assez préparée face à ce danger. La Belgique qui vient à la rescousse de ses voisins français dans la lutte contre les incendies. Un avion militaire est parti ce midi direction la Gironde avec des militaires et du matériel. La défense belge met à disposition de la France deux Panthers, des véhicules rapides et conçus pour combattre les incendies. Et sur place en Gironde, le méga-feu est toujours stabilisé, mais les pompiers restent en alerte. Ils craignent les conditions météo, elles sont défavorables avec des fortes chaleurs. Le vent risque aussi de souffler sur les braises et d'alimenter de nouveau l'incendie. Au Japon, les secouristes sont à la recherche d'éventuelles personnes piégées sous les décombres d'un centre commercial. C'est la conséquence du puissant séisme qui a frappé hier l'île de Kyushu dans le sud-ouest. Le bilan actuel est de 13 morts. 5 personnes ont perdu la vie, notamment dans une usine de papier. Et les dégâts sont considérables. Des maisons effondrées, des ponts endommagés et puis des dizaines de milliers d'habitants privés d'électricité et d'eau. Le Japon, où la baisse démographique se poursuit, la population japonaise est passée sous la barre des 120 millions d'habitants. C'est une première en 42 ans. Le pays est confronté à un faible taux de natalité et au vieillissement démographique. Enfin, le monde de la musique électronique en deuil. Le DJ français Kavinsky a été retrouvé mort chez lui. Figure de la French Touch, on lui doit le titre culte Night Call. Il l'avait repris il y a 2 ans avec notre compatriote Angèle lors des Jeux Olympiques de Paris. Une enquête est ouverte pour déterminer l'origine de son décès. Il avait 50 ans. Voilà pour les infos. Bel après-midi à nos côtés.
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une chanson qui avait été reprise en français par Sylvie Vartan. Cette chanson, l'une des plus belles du XXe siècle, elle est de la programmation de cet après-midi sur Viva Plus. Elle est extraite de l'œuvre de la carrière solo de John Lennon. Elle est sortie en octobre 1971 sur l'album éponyme. Elle est devenue véritablement un hymne pacifiste mondial, mais surtout universel. Et c'est d'ailleurs la chanson la plus vendue du parcours post-Beatles de John Lennon. Une chanson qui invite à imaginer un monde en paix, débarrassé de ses frontières, des divisions religieuses, plus de nationalisme, plus de matérialisme. Elle est d'ailleurs jouée dans le monde entier lors de grands rassemblements pour la paix. Et cette chanson a été officiellement créditée au seul nom de John Lennon. Et pourtant, son inspiration découle directement des poèmes conceptuels de son épouse Yoko Ono, des poèmes publiés dans son livre Grapefruit, paru en 1964. Elle utilisait dans ses poèmes constamment le verbe « imaginer »,« imagine ». En 1980, d'ailleurs, Lennon avait admis avoir été trop macho pour lui attribuer sa part de crédit. Mais en 2017, la National Music Publishers Association a officiellement rectifié le tir, cette injustice, en co-créditant Yoko Ono comme auteur de la chanson. Imagine, bientôt sur Viva Plus, ce sera juste après Jacques Brel et juste avant Dick Rivers, Nice Baie des Anges. À toutes et à tous, auditeurs, auditrices de Viva Plus, je vous souhaite un excellent après-midi à l'écoute du meilleur de la musique de Viva Plus.

0: Lundi est déjà très loin, hein. Non, nous sommes mercredi, ça veut dire qu'on se rapproche du prochain week-end. Yves Duteil, les Stones, Pierre Bachelet, juste après notre première vadrouille du jour, notre rendez-vous récurrent avec le guide 365.
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0: Caroline Evratz du guide 365, bonjour.
2: Bonjour.
0: Aujourd'hui, vous nous emmenez dans cette ville qu'on appelle la Fille de Meuse. Nous sommes à Dinan.
2: Oui, on part à Dinan pour découvrir tout ce que propose Dinan Évasion. On est dans la région de la Meuse, mais aussi de la Lesse. Tout ça est un grand terrain de jeu et de découverte que l'on peut vivre selon son âge, à son rythme et selon surtout ses envies. Alors, il y en aura certains qui auront peut-être plutôt envie de glisser tranquillement sur l'eau, d'autres de prendre de la hauteur et de vivre des aventures, ou de pagayer en pleine nature, enfin voilà. Tout ça, c'est sur le même territoire, Dinan Évasion propose. Tout ça, c'est pour toutes les générations. Alors d'abord, on va parler bien sûr du kayak. Donc pour les amoureux de la nature, il y a cette descente de la Lesse, bien connue. On embarque sur ce kayak, tout seul ou à deux, et puis on vogue au fil de l'eau dans une vallée qui est préservée et classée Natura 2000. Donc
0: et elle parfois, est vraiment... on chavire, hein, et on
2: oui,
0: prend la tasse.
2: On prend la tasse parce que la Lesse n'est pas une rivière facile non plus. Moi qui ai déjà fait un petit peu de kayak dans plusieurs rivières... wallonne, il y en a des plus calmes. Et la Lesse n'est pas la plus calme. Mais c'est ça qui est rigolo aussi, c'est de tomber, de parfois se tromper de chemin, de tomber sur des cailloux, de dire « Ah non, faut pousser le kayak. Non, c'est toi qui sors, ce mois-ci. » Voilà, je le connais.
0: Mais vous parliez de nature préservée, c'est bien le cas. Hein.
2: Une fois qu'on est là avec son kayak dans presque le silence de la nature, on entend juste le bruit du clapotis de l'eau. Enfin, c'est vraiment fantastique. Donc on est entre moments très calmes et puis des moments un petit peu plus d'action où parfois il faut passer des barrages. Et c'est là qu'il ne faut effectivement pas tomber de son kayak. Voilà. Parfois on s'en sort, parfois on s'en sort. Pas, puis c'est pas grave, c'est ça qui est marrant.
0: Oui, et puis quand le soleil est présent, ça va, on sèche vite.
2: Oui, ça va, comme ça, on a repris un petit coup de frais, quoi, parce qu'on a un petit peu chaud. Donc ça, c'est pour ceux qui aiment un petit peu voilà, l'aventure, mais l'aventure sur l'eau. Ensuite, ceux qui aiment bien l'eau, mais qui n'aiment pas pagayer, ils proposent des croisières sur la Meuse. Ça, c'est une autre manière de découvrir Dinan, parce que depuis le bateau, on voit non seulement la ville, on voit aussi la vallée qui se dévoile un peu autrement, avec les façades, les monuments, les falaises, et des ouvrages de génie civil, mais aussi des paysages de la haute Meuse, qui prennent une autre dimension. Sur ce bateau qui est suffisamment grand, on va dire, pour accueillir suffisamment de personnes, parce qu'on ne parle pas ici d'un énorme paquebot, hein, on est sur la Meuse. Mais voilà, donc il y a une belle terrasse, un salon panoramique, où on peut se laisser porter par le mouvement paisible du fleuve. Alors ça, c'est la deuxième activité. Alors il y en a une troisième, encore une quatrième. Donc la troisième, c'est Dinan Aventure. Ça, c'est un peu challengeant quand même, parce qu'on est sur de la Crobranche, de la Tyrolienne, de la Via Ferrata, parfois il faut se jeter dans le vide, il faut oser. Voilà. Il y a même des moments où on est à 80 mètres dans le vide. C'est moins mon truc.
0: Donc, vous n'avez pas osé?
2: Alors, j'ai fait le parcours, enfin celui que tout le monde fait un petit peu. Voilà, j'ai fait un parcours accessible, a priori. Et à la fin, il fallait jeter dans le vide. J'ai dit, ah ça, non, c'est pas possible. Je dis, je vais pas. Donc ça aussi, pour rassurer les auditeurs, évidemment, une fois qu'on se lance dans l'aventure de Dinan Aventure, bien, ça, ce qui est très rassurant, c'est qu'il y a quelqu'un qui reste toujours avec le groupe. Donc on n'est jamais tout seul en fait, parce que c'est un endroit qui est assez escarpé, c'est une ancienne carrière, donc on est toujours accompagné. Et si à un moment on se dit bah là c'est trop, je vais pas y arriver, je sens que ça me fait trop peur, et ben il y a pas de problème, on fait pas et on regarde les autres faire, et c'est bien aussi.
0: Bon, finalement le bateau, moi ça me plaît, hein.
2: Oui, le bateau c'est pas mal, mais en termes de bateau, j'ai encore une quatrième, une petite nouveauté qui vient compléter l'offre. C'est l'Aquaspot, et on est à Ansrem. C'est une base nautique conviviale qui permet de découvrir la Meuse en toute liberté. Alors on a des bateaux électriques sans permis, mais on a également des kayaks pour, voilà, cette fois-ci, naviguer simplement sur le plan d'eau, mais aussi un bike paddle plus insolite pour une touche de rire et d'équilibre.
0: C'est quoi les nouveaux pédalos?
2: C'est ça, c'est le pédalo moderne, on peut dire ça. C'est une planche de stand-up paddle sur laquelle il y a un vélo, en fait. Voilà, on fait du vélo sur l'eau, c'est fantastique.
0: Et donc cet Aquaspot, c'est une nouveauté dans votre guide?
2: C'est une nouveauté de chez Dinan Évasion, c'est une nouveauté dans le guide aussi.
0: On aura bien besoin, après toutes ces émotions, de se taper une petite couque.
2: Oui, une petite couque, voilà. Et, voilà, et aussi, voilà, j'invite aussi à découvrir la très belle ville de Dinan. Il y a des petits restaurants incroyables, des petites terrasses.
0: Toutes ces terrasses qui s'installent le long de la Meuse pendant l'été, c'est toujours très agréable.
2: Ah oui. C'est à découvrir, redécouvrir, redécouvrir encore une fois.
0: Vous êtes d'accord de rester avec nous et de nous revenir la semaine prochaine?
2: Oui, je reviendrai la semaine prochaine. J'ai encore d'autres choses à vous faire découvrir.
0: À mercredi prochain.
2: À mercredi prochain.
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Êtes-vous du style à faire des bêtises? Vous n'avez pas d'idée de bêtises? Eh bien, sachez que Sabine Paturel va vous en donner à l'appel. Les bêtises, Sabine Paturel, c'est juste après Marvin Gaye et Tammy Terrell.

On va s'informer à 15h avec Maxime Maillet. Le temps encore d'écouter de la chanson, de la musique. Là, c'était les Everyday People. Et on va retrouver Michel Fugain, Simon & Garfunkel et les Martin Circus.

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1: Sur Viva Plus, il est pratiquement 15h, ce sera d'ici quelques secondes. On va retrouver la rédaction, le journal est présenté par Maxime Maillet.
2: Bonjour à toutes et tous. La Belgique vient en aide aux pompiers français dans leur lutte contre le feu. Un avion militaire est parti ce midi direction la Gironde avec des militaires et du matériel. La défense belge met à disposition de la France 9 citernes et 2 Panthers, des véhicules rapides et conçus pour combattre les incendies. L'opération est prévue pour une durée de 2 semaines mais pourrait être prolongée en cas de besoin. Et sur place en Gironde, le méga-feu est toujours stabilisé mais les pompiers restent en alerte. Ils craignent les conditions météo. Elles sont défavorables avec des fortes températures aujourd'hui. Et puis, outre la chaleur, le vent souffle sur les braises et alimente de nouveau l'incendie. En Espagne, tous les habitants peuvent rentrer chez eux dans la province d'Avila, au nord-ouest de Madrid. Ils ont été évacués pendant plusieurs jours à cause du violent incendie. Pour le Premier ministre espagnol, la situation est favorable dans la région de la capitale. D'après Pedro Sanchez, les prochaines heures seront décisives pour maîtriser le feu qui sévit depuis près d'une semaine. Après une accalmie de plusieurs jours, les frappes ont repris au Moyen-Orient. L'Iran a annoncé des frappes américaines sur une ville du nord-ouest du pays. L'armée américaine, elle, annonce avoir déjoué une attaque de missiles iraniens contre ses troupes et a mené, avec l'Arabie Saoudite, des frappes contre des groupes armés pro-irakiens en Irak. Il y a au moins 20 morts et une trentaine de blessés. Et d'après Donald Trump, ces frappes ont été coordonnées avec le gouvernement irakien. Conséquence de la reprise des hostilités, les cours du pétrole repartent à la hausse ce mercredi. Chez nous, les commerçants n'ont pas le sourire. Les soldes se terminent vendredi, mais le bilan est déjà décevant, d'après le syndicat Neutre pour les Indépendants. Pour 8 commerçants sur 10, ces soldes d'été n'ont pas été bonnes pour leur chiffre d'affaires. Les clients ne sont pas moins nombreux, mais ils dépensent moins. Et puis, la canicule a eu un impact négatif sur les commerces de centre-ville au profit de centres commerciaux climatisés ou du commerce en ligne. Enfin, cette bonne nouvelle pour la biodiversité au Népal. Le nombre de tigres sauvages a fortement augmenté. Ils sont plus de 400 aujourd'hui dans la nature népalaise. C'est presque 4 fois plus qu'il y a 16 ans. Pour WWF Belgique, c'est un espoir quant à l'avenir de cette espèce en danger. D'après l'ONG, il reste moins de 6000 tigres dans les jungles d'Asie. Ils ont été décimés à cause de la déforestation ou du braconnage. Voilà pour les infos. Bel après-midi à notre écoute.
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1: Et on retrouvera à 16h précise Maxime Maillet pour d'autres informations. Et là, c'est la musique que l'on retrouve dans l'immédiat avec d'entrée Elvis Presley suivi de Michel Thor. Elvis Presley, always on my mind. Vous êtes toujours dans ma tête, dans mon esprit, dans mon cœur. Enfin bref, on en reste là, mais on annonce surtout la suite dans cette tranche horaire entre 15 et 16 heures. C'est une habitude, c'est devenu même carrément une tradition sur Viva Plus. Durant la semaine, on vous propose de faire vos choix de musique, d'être les programmateurs. Le temps d'une chanson sur Viva Plus, vous opérez votre choix, vous l'exprimez via le numéro WhatsApp 0472 50 60 70. 16h30, nous retrouverons comme chaque mercredi François-Xavier Allard des Bons Plans du Hainaut. Il nous parlera de différentes fêtes de la moisson, parce que s'il y a du pain et de la bière, c'est grâce aux moissons. Il va épingler comme ça différents rendez-vous qui vont nous faire plaisir, d'autant que fête de la moisson, ça rime également avec démonstration de la ruralité d'autrefois. Vous aimez ça, ces fêtes de la moisson? Eh bien, pour en savoir davantage, soyez au rendez-vous aux environs de 16h30. Là, le rendez-vous, c'est avec la musique, en vous souhaitant de passer un agréable après-midi avec la musique de Viva Plus.

Et la musique de Viva Plus permet également de sécher nos larmes et de nous afficher des sourires. James Brown, Sex Machine, dans un instant. Souviens-toi, Don't Leave You, c'est bien évidemment Franck Olivier. L'un des plus grands succès du chanteur belge, sorti en 1980. Cette année-là, en 80, le chanteur a l'idée d'adapter en français les grands standards du groupe vocal américain The Platters. Il signe ainsi une version française de leur célèbre titre My Prayer, qui devient en français après. Et dans la foulée, il compose Souviens-toi, Don't Leave You, ce titre, ce morceau original, mais inspiré bien sûr par l'univers musical des Platters. Le titre va d'ailleurs faire référence directement au tube planétaire du groupe vocal américain Only You, et ça va devenir le slow de l'été. Cette chanson va permettre à Franck Olivier de décrocher un disque d'or, mais aussi de consolider sa notoriété en Belgique, en France, au Canada. Il va également essuyer quelques succès à travers l'interprétation de génériques de dessins animés cultes comme Albator 84 ou encore Astro le petit robot. Donc Sex Machine, Franck Olivier, et également The Searchers, c'est la suite en musique sur Viva Plus.

0: mélange tout sur Viva Plus. Et puis, ça met aussi du piment dans notre programmation.
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0: Et ce piment, il vient de vos demandes express. Hein. Vous participez à échafauder notre programmation musicale tous les jours de la semaine, à certains moments de la journée, mais également le week-end, parce que le week-end, entre 9h et 12h, entre 9h et midi, vous êtes les programmatrices, les programmateurs de Viva Plus en compagnie de Geoffrey Date. Mais là, tout de suite, vous pouvez d'ores et déjà tapotez le numéro 0472 50 60 70 sur votre portable, numéro WhatsApp gratuit, et soit nous envoyer un message oral, soit un message écrit pour exprimer votre choix de musique. 0472 50 60 70, là je m'en mêle dans mes boutons, le temps d'écouter Dalida, John Fred et ses Playboy Band. Et également, il est déjà trop tard de Frédéric François. Il n'est jamais trop tard pour bien faire.

0: Frédéric François, un incontournable de la programmation de Viva Plus.
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0: Et nous avons encore pas mal de demandes express, oui, parce qu'il faut les mettre au pluriel. Hein. Mais voilà, on ne peut pas toutes les diffuser aujourd'hui. Mais sachez que, de toute manière, je garde vos choix en réserve. Il n'y a pas de souci, on étalera ça sur la semaine. C'est, je crois, la meilleure solution pour vous faire plaisir en vous contactant, bien sûr, pour savoir si, à tel moment, vous serez à l'écoute. On a le choix de Philippe qui salue l'équipe. Un petit disque de Pierre Perret, ça fait longtemps qu'on ne l'a plus entendu. Par exemple, Lily. Ah bah oui, Pierre Perret, moi je l'entends assez régulièrement, je dois vous l'avouer. Et Philippe, c'est un grand monsieur que j'ai eu l'occasion de rencontrer, d'interroger, un grand monsieur, un grand auteur, grand poète, tout à fait accessible, ce qui n'est pas toujours évident, avec énormément d'humilité. Pour vous, Philippe, voici Pierre Perret et pourquoi pas Lily.

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Un joli texte qui fait frissonner. Ce n'est pas à cause de la clim qui marche à fond dans ce studio. Viva plus, autre demande à honorer. Elle va nous faire frissonner également puisqu'il s'agit d'un hommage. C'est un message de Maxime qui nous demande si nous avons dans notre base musicale le titre de Richard Anthony « À présent, tu peux t'en aller ». C'est un hommage qu'il veut rendre à son tonton parti trop tôt. Tonton, le tonton de Maxime qui apparemment adorait beaucoup Richard Anthony. À présent, tu peux t'en aller. Je ne vais pas m'en aller tout de suite puisque je vous accompagne jusqu'à 17h. Mais là, c'est la place pour la demande de Maxime.

demandes express demain dans les différentes émissions de Viva Plus. Mais je vous rappelle que le week-end s'est ouvert à vos choix de musique, puisqu'entre 9h et midi, Geoffrey Date vous permet de, eh bien oui, effectivement, d'établir votre programmation. Booker T and the MGS, Jean-Michel Karadec, les compagnons de la chanson, la suite en musique sur Viva Plus.

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1: Sur Viva Plus, 16h d'ici quelques secondes. Le temps de rejoindre la rédaction pour le journal de 16h. Il est toujours présenté par Maxime Maillet.
2: Bonjour à toutes et tous. La menace de Donald Trump, les États-Unis vont frapper durement l'Iran. Ils vont prendre une raclée, a déclaré le président américain dans un entretien à Fox News. Il parle d'une riposte aux attaques iraniennes contre des bases américaines en Jordanie. Cette nuit, déjà, les États-Unis ont bombardé avec l'Arabie Saoudite des groupes armés pro-iraniens en Irak. Il y a au moins 20 morts et une trentaine de blessés. D'après Donald Trump, ces frappes ont été coordonnées avec le gouvernement irakien. Après quelques jours d'accalmie, la reprise des hostilités au Moyen-Orient a fait grimper de nouveau les cours du pétrole. En France, en Gironde, les pompiers ont lutté en fin de matinée contre une importante reprise de feu à Lenton, au bassin d'Arcachon. Ils ont été aidés par de nombreux volontaires. En Gironde, le méga-feu est stabilisé, mais les autorités s'attendent à des reprises sur des surfaces déjà brûlées à cause des fortes températures et du vent. Les pompiers français qui vont aussi être aidés par la Belgique. Un avion militaire est parti aujourd'hui de l'aéroport de Melsbroek, direction la Gironde, avec des militaires et du matériel. La défense belge met à disposition de la France 9 citernes et deux Panthers, des véhicules rapides et conçus pour combattre les incendies. Plus de 6 millions d'Européens ont déjà voté pour le graphisme des nouveaux billets en euros. 10 modèles possibles ont été présentés la semaine dernière par la BCE, la Banque Centrale Européenne. Dans ces modèles, deux thèmes sont mis à l'honneur, les rivières et les oiseaux d'un côté, et puis la culture européenne avec des personnalités comme Maria Callas ou Léonard de Vinci. Les votes sont ouverts jusqu'au 21 septembre. La BCE prendra ensuite sa décision finale en fin d'année et les nouveaux billets seront mis en circulation dans les années à venir. Sa chanson avec Angèle a fait le tour du monde. Le DJ français Kavinsky a été retrouvé mort à son domicile. Vincent Belorget, de son vrai nom, est une figure emblématique de la scène électro et de la French Touch. Il est surtout connu pour son titre Night Call, la bande originale du film Drive. Il l'avait repris à la cérémonie de clôture des Jeux Olympiques de Paris avec notre compatriote Angèle. Une enquête a été ouverte pour déterminer l'origine du décès, mais d'après le parquet, aucun élément suspect n'a été découvert sur place. Kavinsky avait 50 ans. Voilà pour les infos. Bel après-midi à nos côtés.
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0: a inspiré plus d'un grand couturier.
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0: Ça, c'est le premier grand succès de Claude Barzotti. C'est sorti en 45 tours en 1982. Mais la chanson, il l'avait déjà écrite en 73. Et d'ailleurs, une première version était sortie en 75, mais passée complètement inaperçue. Et c'est d'ailleurs ce qui a découragé Claude Barzotti. Il va mettre sa carrière de chanteur entre parenthèses pour s'occuper davantage de la direction artistique de son label. Mais en 82, deux producteurs parisiens lui proposent de réenregistrer le titre. Et cette nouvelle version va être un triomphe immédiat. Claude Barzotti a toujours raconté que le texte lui avait été inspiré par une scène réelle. Oui, oui, alors qu'il se trouvait à la terrasse de l'hôtel Métropole de Bruxelles, il a observé une femme élégante qui semblait très seule et mélancolique. Il n'a pas osé l'aborder par timidité, mais il a, comment dire, imaginé toute une déclaration d'amour. Et cette déclaration d'amour qu'il a imaginée a donné naissance aux paroles de la chanson qui est devenue un grand tube. Alors vous imaginez que si vous mêlez cette belle chanson au timbre de voix éraillé et l'accent italo-belge de Claude Barzotti, eh bien ça a élevé le chanteur au grade de grand séducteur de la chanson francophone dans les années 80. On va retrouver Claude Barzotti mais également Gene Vincent et Bobby Vinton.

jolie fleur dans cette chanson de Bobby Vinton. On va bientôt retrouver François-Xavier Allard des bons plans du Hainaut. Il va nous faire un inventaire des fêtes de la moisson à l'ancienne. Mais avant, Nicole Croisy, les Everly Brothers et Daniel Gérard.

0: J'ai l'impression d'entendre Philippe Demeuzeur dans les chœurs. À mon avis, il a dû à une époque travailler avec Daniel Gérard, America. Philippe Demeuzeur qu'on va retrouver d'ici quelques minutes pour le programme de son émission qui démarre à 17h et qui se termine à 19h avec entre autres l'apéro disco.
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0: François-Xavier Allard des Bons Plans du Hainaut, bonjour.
2: Jocelyne, bonjour.
0: Aujourd'hui, il y aura à boire et à manger et on va partager le pain.
2: Mais oui, partager le pain. Pour faire du pain, il faut du blé. Et pour faire du blé, il faut le moissonner. Et donc, on a les fêtes des moissons qui se profilent. Hein. Et vous en avez parlé hier de la fête d'Elzel, mais il y en a d'autres, bien entendu. Et je pense entre autres à celle de Blogy qui aura lieu aussi ce week-end. Alors,
0: Blogy, on est où? Dans les Hauts-Pays?
2: Mais oui, on est dans le parc naturel des Hauts-Pays. On n'est pas loin de Mons, on n'est pas loin de Doubs, ben, entre les deux, quoi. Et là, il y a aussi des brasseries locales. La brasserie de Blogy, bien entendu, vous connaissez.
0: Avec un chouette restaurant aussi.
2: Mais oui,
0: et maintenant, un hôtel.
2: Et un hôtel, effectivement. Et vous savez, à un moment des moissons, on boit une bière. Enfin, au départ, on buvait une bière, c'était la saison. C'est devenu un peu la bière emblématique du Hainaut, hein. Donc, produisait avec les fonds de grenier, parce que justement il fallait faire de la place pour la nouvelle récolte. Et donc on faisait ces saisons qu'on donnait aux ouvriers qui venaient aider aux moissons. Parce que c'est vrai que dans le temps, les moissons, ce n'était pas du tout comme maintenant. Ce n'était pas du tout aseptisé, puisque quand je vois les belles moissonneuses batteuses avec leur confort intégral, puisqu'ils sont dans des cabines, avec l'air climatisé, les tracteurs, c'est exactement la même chose, avec des GPS, avec ci, avec là. À l'époque, ce n'était pas du tout ça. Moi, je me souviens, quand j'étais petit garçon, j'étais au tracteur, on m'avait enclenché la vitesse, je n'avais qu'à tourner le volant, et puis derrière ça, on ramassait les petits ballots, parce qu'on ne faisait pas des gros ballots comme maintenant. Les hommes lançaient avec leur fourche les ballots, et les femmes les mettaient en

0: en place les ballots sur la carriole. Et c'est vrai qu'à la fin, on avait soif. Bon, je ne pouvais pas encore boire de saison, mais j'en aurais bien profité si j'avais pu.
1: Cela dit, on a dit que la saison, justement, c'était préférable à l'eau qui pouvait être contaminée.
0: Exactement, et c'est aussi pour lui donner un petit goût, parce qu'en fait, l'eau, ben, forcément, elle part en ébullition, et c'est comme ça qu'on fait de la bière, hein, parce que bon, maintenant, certaines bières, on les fait à froid, mais là, c'est ça, avec de l'ébullition. Allez, ça nous éloigne un peu de notre sujet, la fête des moissons de logis, donc c'est 1 et 2 août, on aura pas mal de choses, on position de vieilles voitures, on aura un concours de faux traits, on aura bien entendu toutes les bières spéciales, parce qu'on m'annonce qu'il y a les bières de la brasserie du Bourguignard de chez De Sauveau, et bien entendu de Blogis. Alors il y aura aussi une marche le dimanche qui sera organisée, il y aura une balade en tracteur aussi, il y a des démonstrations, on verra comment on battait avant, comment on séparait le blé de la plante, c'est vrai qu'avec les fluos, etc., c'était pas mal de choses. Alors, dans 15 jours, ce sera aussi à Bonne Espérance, hein, dans l'entité Destine à Veilleray-les-Brieux. D'ailleurs, vous savez pourquoi Veilleray-les-Brieux, Veilleray-le-Sec?
1: Les Brieux, c'est parce qu'on pleure?
0: Mais non, parce qu'en fait, cette zone-là est beaucoup plus inondable et a beaucoup plus d'eau à Veilleray-les-Brieux qu'à Veilleray-le-Sec, alors que c'est plus bas l'un par rapport à l'autre. Hein. Veilleray-le-Sec, vous le rappelez, c'est à côté d'Olchien. Et là, à Bonne Espérance, ben, c'est aussi une fête extraordinaire.
1: Mais c'est un site exceptionnel déjà.
0: C'est un site exceptionnel avec cette basilique. Et vous savez pourquoi, à quoi reconnaît une basilique quand on est à l'intérieur?
1: Non.
0: Il y a un chapiteau qui est au niveau du cœur, qui est jaune et rouge. Et que vous alliez dans n'importe quelle basilique, vous verrez ce chapiteau-là parce que ça a été décrété par un pape. C'est vraiment international, ce symbole de basilique. Bon.
1: On en revient à notre fête de la moisson à l'abbaye de Bonne-Espérance.
0: Oui, parce que là, je voulais vous dire que les bénéfices de cette fête de la moisson à Bonne-Espérance, elles servent à la rénovation des bâtiments parce qu'ils sont énormes. Et donc, c'est aussi un collège. Mm-hmm. Mais c'est ouvert de Pâques à septembre. Vous pourrez aller déguster la fameuse tarte au sucre. On pourra aussi aller manger une planche de fromage, déguster une bière, soit une saison aussi de chez Dupont, par exemple. Et alors, bah, vous promenez un peu dans le parc parce que c'est magnifique. À la même date, à La Gladerie. Donc là, on est à la frontière franco-belge. Du côté de Rhume, Tournai. Et là aussi, on a la fête de la moisson. C'est une très très vieille fête aussi. À l'époque, c'était des jeux inter-village, vous savez, les soirées chapiteaux, comme on dit, du côté de Tournai. Mais maintenant, c'est une fête aussi à la moisson. Il y a un marché artisanal, il y a pas mal de choses. Oh, les vieux tracteurs, très belle collection toujours. Et ce sont des passionnés qu'on retrouvera aussi bien à Bonne Espérance que à la Galerie, que la Blogis et bien entendu à la Hamel. Si on fait du blé,
1: on fait du pain.
0: Mais du pain. Et là, je vous donne rendez-vous à la mi-septembre, mais on aura l'occasion d'en reparler, à Gilly pour la fête du pain. Et là, vous irez aussi découvrir les métiers de boulanger, parce que ce sont des métiers passionnants. Ces métiers où on travaille avec ses mains. Quand on sort quelque chose à déguster, c'est super bon. Et moi, je le dis souvent, et on le sait, Jocelyne, et ce sera ma conclusion, pas de tourisme sans terroir, et pas de terroir sans tourisme.
1: Ma conclusion à moi, c'est j'adore le pain, sous toutes ses formes.
0: Ah mais c'est vrai que c'est adorable.
1: Et on en partagera peut-être une tartine la prochaine fois.
0: Mais oui, bien entendu, Jocelyne, avec plaisir.
1: À mercredi prochain.
0: À mercredi prochain.

0: Il sera à vous après les informations de 17h. C'est le bien nommé Philippe Demeuzeur. Salut Philippe.
1: Parce qu'on est bien quand on est dans son bain.
0: On fait des grosses bulles.
1: On fait des grosses bulles, on joue sous-marin. Bonjour Sophie, bonjour
0: oui,
1: tout le monde.
0: Je ne sais pas pourquoi cette référence.
1: Ah, il suffit d'aller voir mon post Facebook sur la page Viva Plus.
0: Ah, j'ai pas encore eu l'occasion.
1: Ah, bah écoutez, ils ont mis les moyens ici à Liège. Hein. Ils nous ont fait une bassine avec des glaçons, dites donc. Qu'est-ce qu'on est bien. Il y a même FX qui a demandé s'il pouvait venir me rejoindre, c'est vous dire.
0: Oui, c'est pas étonnant, hein. Vous le connaissez. Hein. C'est un épicurien
1: oui,
0: devant l'éternel. Hein.
1: Oui, mais il n'y a rien à boire là-dedans, par des glaçons.
0: Ah oui, non, bah alors là, ça ne va pas l'intéresser. Vous n'allez pas l'attirer de cette façon.
1: Ah, dites donc, il y a un chouette programme qui nous attend.
0: Bien sûr, comme
1: si
0: d'habitude.
1: Je peux me permettre. On va faire le grand écart. Hein. Les Kings, Linda de Souza, mais j'ai aussi Michel Delpech. Et puis, du côté de l'apéro disco que je vous sers à 18h, il y a le Love Unlimited, il y a Chaka Khan, il y a Youth Corporation, et j'ai même glissé un petit Philippe Russo. Vous vous souvenez de son tube, je suppose.
0: Attendez, les divas du dancing.
1: Oui, mais il en a fait... Non, ça, c'est Philippe Cataldo.
0: Oui, c'est j'ai confondu les Philippe.
1: C'est l'autre, Magie Noire.
0: Ah oui, oui.
1: Ah, Magie Noire. On va à écouter tout à l'heure dans l'apéro disco, bien sûr.
0: On va retrouver. Mais c'est vrai que ce sont des artistes d'un seul tube.
1: Oui, c'est ça. Ils ont fait un ou voire deux succès,
0: oui,
1: ou un
0: oui,
1: demi-succès derrière. Mais ils ont été marquants, ces
0: mais
1: succès-là.
0: Mais vous êtes là
1: c'est
0: aussi
1: comme Tonic,
0: pour...
1: hein. C'est comme Tony.
0: Dancing
1: hein,
0: in the Moonlight. Oui.
1: Hein. Voilà.
0: Mais c'est bien de nous rafraîchir la mémoire de temps à autre.
1: Ah ben oui.
0: Hein, vous faites ça avec beaucoup de brio.
1: Par se rafraîchir par les temps qui courent, on est preneur. Hein.
0: Vous voulez danser sur Flashdance, d'Irène Cara?
1: Non, je vais rester assis.
0: What a feeling, ça vous dit rien
1: assis. Non, je reste assis.
0: Et on vous retrouve bien sûr après les infos de 17h. À tout à l'heure.
1: À tout à l'heure.

choses à dire, hein. L'accordéon, ça fait valser. Et si vous aimez cet instrument, sachez que sur Viva Plus, il occupe une place tout à fait privilégiée, puisque tous les dimanches, entre 8 et 9 heures, vous avez l'occasion de retrouver Michel Pruvot, Marc Vernon, Karine Bress sur un air d'accordéon le dimanche entre 8 et 9 heures.

Belle métaphore, hein, que celle de l'épervier, du pâté d'épervier. J'en ai jamais mangé et je pense que je n'en mangerai jamais. On va se quitter en compagnie d'un avant-goût de l'apéro disco, les Richie Family, puisque Philippe de Meuser, vous allez retrouver juste après les informations de 17h. The best disco in town.

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1: Ah, elle sait aussi nous mettre l'ambiance, hein, notre Jocelyne. Bon, il va être 17h. Le journal sera présenté par Delphine Vreux.
2: Des camions surpuissants et rapides, des citernes et des militaires, la Belgique envoie son aide à la France pour combattre les incendies dans le sud-ouest. Des veaux recouverts de peinture pour s'amuser, c'était lors de la foire agricole de Libramont. La réglementation wallonne l'interdit pourtant. La Russie émet un mandat d'arrêt contre le fondateur de la messagerie Telegram. Elle l'accuse d'avoir facilité des attaques ukrainiennes. Bonjour, la Belgique envoie du matériel et des militaires en Gironde pour aider la France à lutter contre les incendies. Un premier avion a déjà atterri cet après-midi à Bordeaux. À bord des militaires, mais aussi des camions de pompiers rapides et tout-terrain. Eva Secker a assisté au chargement de la cargaison, puis au décollage.
3: Un moteur puissant, et puis l'avion militaire A400M de l'armée belge s'envole, direction Bordeaux. À son bord, un Panther. Un camion pompier dernier cri et ses quatre opérateurs, des militaires formés à son utilisation. Théo Franken, ministre de la Défense.
4: J'ai téléphoné hier avec mon homologue Catherine Vaudrin. Ça s'est très bien passé. Elle est très heureuse que la Belge vient pour aider la France.
3: Plusieurs camions citernes ont aussi pris la route. Face à l'urgence, l'armée belge s'est organisée très rapidement. Le lieutenant général Frédéric Goutink, vice-chef de la Défense.
5: Nos militaires pompiers vont travailler avec les militaires pompiers de la base française, ce qui permet évidemment de se comprendre rapidement. Et donc, dès demain, ils vont pouvoir être engagés sur le terrain puisque les véhicules sont là dès aujourd'hui.
3: Une aide rapide et précieuse pour nos voisins français. Xavier Lapeyre de Cabanne, ambassadeur de France en Belgique.
6: Il faut bien que les gens se reposent, qu'on répare le matériel, qu'il soit préparé, qu'il soit de nouveau au point. Et donc on a vraiment besoin de cette aide. C'est pas simplement symbolique, il y a vraiment une utilité pratique évidente.
3: Un deuxième Panther et ses opérateurs pourraient être déployés dans les prochains jours.
2: C'était un reportage d'Eva Secker avec des interviews réalisées par Benjamin Vorporten et par Nicolas Lejuste. La France qui retient son souffle alors que le mercure grimpe et que le vent doit se renforcer en cette fin d'après-midi. Une reprise de feu qualifiée d'importante a d'ailleurs mobilisé de nombreux pompiers et de nombreux volontaires à Lenton, une station balnéaire du bassin d'Arcachon. Autour de Bordeaux, les habitants évacués ont pu rentrer chez eux, à Biscarrosse aussi, dans les Landes, là où 30 000 habitants ont dû fuir, comme Raphaël Foano, il a 18 ans. Il y a 5 jours, cette famille a été évacuée en hélicoptère. Le retour est difficile, la maison est en ruine.
7: On se dit qu'on va se relever, mais c'est vraiment un mur quoi, qu'on se prend, c'est super brutal. Il y a quand même pas mal de souvenirs qui se sont accumulés dans cet endroit. Et là, se dire que 7 ans de vie, tout a disparu en l'espace de même pas 2 heures... C'est inimaginable, quoi.
2: Et partout, les pompiers luttent toujours contre les incendies et 2 pompiers grecs ont perdu la vie en combattant les flammes en Crète. Et chez nous, sans comparaison, la Belgique a déjà enregistré cette année 117 feux de végétation, c'est 2 fois plus que d'habitude. Ce mercredi est la journée la plus chaude de la semaine avec 35 degrés, une température élevée qui demande à notre corps une certaine adaptation. Mais sommes-nous bien préparés à cela ou à des températures qui seront plus intenses encore dans le futur? Nina Zanata, la première chose à se dire, c'est qu'il faut réapprendre à boire.
8: Oui, alors déjà, il faut éliminer cette idée qu'il ne faut boire qu'un litre et demi d'eau par jour. En cas de forte chaleur, on peut boire plus, 3 à 4 litres si on veut, mais pas n'importe quelle eau, selon le chercheur et explorateur Christian Clotte, qui a testé les limites du corps humain dans des milieux arides.
9: Il faut boire de l'eau qui est minéralisée, à savoir qu'il y a suffisamment de sels minéraux dedans, par exemple un tout petit peu de sel ou de ce qu'on appelle les électrolytes, parce que sinon effectivement il y a une dégradation du sodium dans les reins et on n'arrive pas à assimiler l'eau complètement.
8: Et à ce moment-là, nos reins peuvent effectivement être en danger.
2: Et les corps réagissent-ils différemment face à la chaleur? Par exemple, est-ce qu'il y aurait une différence entre un homme et une femme?
8: Il y a des petites différences, d'après ce chercheur. D'abord, les femmes ont des glandes sudoripares plus petites, ce qui fait qu'elles transpirent sans doute moins bien que les hommes. Et puis, il y a d'autres éléments à prendre en compte. Par exemple, les femmes boivent moins de manière générale.
9: Et ça, c'est bien de la scolarité, parce que dans beaucoup de cadres, dans les écoles, les toilettes sont sales, et comme les filles sont obligées de s'asseoir, elles n'ont pas envie de le faire, donc elles se restreignent de boire pour ne pas devoir aller aux toilettes, et donc elles perdent l'habitude de boire.
8: Autre constat, les femmes font aussi en moyenne plus d'actions au quotidien, le ménage, les courses, s'occuper des enfants, ce qui augmente la chaleur interne.
2: Merci Nina Zanata avec une interview réalisée par Jennifer Istas. Deux ouvriers blessés aujourd'hui à Fléron, province de Liège, lors d'une intervention. Ils étaient perchés sur un poteau électrique. Une fuite de gaz dans le réservoir d'un chalumeau a pu provoquer l'explosion. L'un des deux ouvriers est très gravement brûlé. Ces photos font polémique au lendemain de la foire agricole de Libramont. On y voit des veaux recouverts de peinture aux côtés d'enfants. La ministre wallonne de l'Agriculture, Anne-Catherine Dalk, pose sur le cliché en compagnie d'autres représentants politiques. Mais le problème, c'est que le Code wallon du bien-être animal interdit de teindre ou de colorer un animal. Blandine Rance va tout nous expliquer.
10: Cela se passe lors d'un concours d'élevage bovin. Du blanc bleu belge, il est réservé aux enfants. L'occasion de marcher dans les pas de leurs parents éleveurs, Sophie Marchal d'Eleveo, la SBL organisatrice.
11: Il y a un concours de jeunes présentateurs et qui est cadré par des jurys professionnels qui, justement, leur donnent les conseils pour devenir, entre guillemets, un bon présentateur d'animaux dans le ring, à savoir de bien le présenter, qu'il se place bien.
10: Pour l'occasion, quelques enfants décident de décorer leur animal avec de la peinture. Un veau est par exemple entièrement peint en bleu, une mauvaise idée que le jury n'a pas laissé passer.
11: Il leur explique qu'un animal n'est pas un objet, le couple est déclassé et on leur fait des remarques afin que l'année prochaine, ils aient assimilé des informations par des professionnels et qui s'améliorent.
10: Un apprentissage pour les enfants donc, mais les adultes sont-ils bien au courant de l'interdiction de peindre des animaux ? Anne-Catherine Dalk, la ministre wallonne de l'Agriculture, a assisté au concours et a posé pour la photo à côté de ces animaux décorés.
12: Je n'ai pas vu des animaux qui souffraient au niveau de leur bien-être, mais c'est un fait que c'est dans le code du bien-être animal et que donc un avertissement a été réalisé.
10: Avertissement adressé à la foire et à Eleveo. Eleveo qui promet de veiller à ce que ce dérapage ne se reproduise plus lors des prochaines éditions.
2: C'était Blandine Rance avec des interviews réalisées également par Rudy Hermans et par Louis Matagne. Les intelligences artificielles s'emballent à tel point que les grands patrons de plusieurs sociétés spécialisées demandent de ralentir la cadence et même de reporter la sortie de nouveaux modèles. Il y a deux semaines, deux modèles d'intelligence d'OpenAI ont été testés et en résumé, ces modèles se sont évadés de leur espace et de leur propre initiative pour s'immiscer sur quatre plateformes. Interpellant, ces IA ont préféré, entre guillemets, voler les solutions aux tests plutôt que d'essayer de y répondre par elles-mêmes. La Russie lance un avis de recherche international pour mettre la main sur le fondateur de la messagerie Telegram. Pavel Durov est inculpé pour complicité de terrorisme. Moscou affirme que sa messagerie est utilisée par l'Ukraine pour mener des activités de sabotage sur le sol russe, Sandro Calderon.
13: Oui, en Russie, les accusations de terrorisme visent souvent à faire taire les voix qui dérangent. Et dans ce cas-ci, l'inculpation de Pavel Durov s'inscrit dans le cadre d'une enquête criminelle ouverte par le FSB, les services de sécurité russes, contre Telegram. Cette messagerie cryptée, dont les contenus sont donc confidentiels, aurait été utilisée par les services spéciaux ukrainiens pour recruter des jeunes russes. Près de 50 jeunes russes ont ainsi été arrêtés l'été dernier. Ils sont accusés d'agression contre les forces de l'ordre ou d'actes de sabotage, notamment contre des infrastructures énergétiques.
2: Et cet homme, sait-on où il se trouve ?
13: Oui, Pavel Durov est établi en France, où il a également été inculpé. C'était il y a 2 ans. La justice française lui reproche de ne pas agir contre la diffusion de contenus criminels sur Telegram. Mais son inculpation en Russie est d'une autre nature. Si elle vise Pavel Durov officiellement, en réalité, il s'agit d'un nouvel épisode dans la lutte du Kremlin contre Telegram. Malgré de nombreuses restrictions ces derniers mois, l'application reste populaire en Russie, où elle est utilisée comme source d'information et comme outil de communication, y compris par les soldats russes déployés en Ukraine. Or, le pouvoir russe voudrait imposer l'usage d'une autre messagerie, appelée Max, qui lui permettrait de contrôler le web, car Max n'est pas crypté et tout ce qui s'y trouve est directement contrôlé par les services du FSB.
2: Et la messagerie occidentale WhatsApp est également dans le viseur de la Russie. Et enfin, vous souvenez-vous de ceci ? Angèle sur scène avec Kavinsky lors de la cérémonie de clôture des Jeux Olympiques de Paris et cette chanson Night Call. Le DJ français Kavinsky a été retrouvé mort chez lui hier soir à Paris. La cause du décès n'est pas encore connue. Il allait avoir 51 ans dans deux jours. C'est la fin de ce journal. Merci d'être à notre écoute.
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Qu'on aime la chasse ou pas, cette petite balade sous les bois nous a quand même rafraîchi un petit peu. Hein. Merci Michel Delpech. Bonjour les amis, 17h14, j'espère que vous êtes en grande forme. Un grand merci à Jocelyne qui nous a accompagnés cet après-midi et qui reviendra demain dès 13h avec de nouvelles escapades et bien entendu la musique de Viva Plus. De notre côté, je vous tiens par la main, je ne vous lâche plus même si mes mains sont moites, quoique après le petit bain de glaçons, là ça va, ils sont plutôt fermes. 18h, je vous sers l'apéro disco, lui aussi avec des glaçons, mais avant cela on partage le meilleur de la musique de Viva Plus, comme vous en dégustez d'ailleurs 24h sur 24. Il y aura par exemple ceci. Pardon, excusez-moi. Ah ben dès que j'entends ça, moi, c'est fiesta boum boum, comme dirait l'autre. Les chocolates avec Brasilia Carnaval. Où il y a l'or, il y a ceci. Couleur café, il y aura donc Serge Gainsbourg et puis cette petite merveille. C'est une reprise, certes, puisque la version originale est de... Ça y est, j'ai un trou de mémoire. Bah écoutez, hein, vous le savez bien. Trou de mémoire, total. Mais bon, c'est pas grave, Just the Way You Are. C'est Barry White qui nous proposera sa version. J'ai la photo du gars devant moi, hein. J'ai le nom, ne revient pas. Bon, bah écoutez, on va y travailler. Ah ben oui, à faire le clown, mais évidemment, les neurones s'entrechoquent et puis il y a quelque chose qui va... Billy Joel, ça y est, ça m'est revenu. Ah, je suis trop fort. Bon, je disais donc, entamons le programme, les Kings, You Really Got Me, et puis on fait le grand écart avec Linda de Souza, Tiroli, Tirola.

Ça aussi, c'est frais. Quelque part, ça sent bon les vacances. Ça sent aussi les colonies de vacances, je trouve, franchement. Linda de Souza sur Viva Plus avec Tiroli Tirolala. J'aime bien. Si, si, j'aime bien. Stevie Wonder dans la suite. Edith Piaf, mais aussi un slow d'enfer. Nilsson, Without You. On est bien sur Viva Plus.

0: belle fin d'après-midi. Merci d'avoir choisi Viva Plus. La suite du programme, je vous la donne. Robert Charlebois, Les ailes d'un ange. Barry White avec sa reprise de Billy Joel, Just the way you are. Et tout de suite, on se fera café avec Serge Gainsbourg. Ou plutôt une couleur café, ce qui est déjà pas mal. C'est un bel avancement.
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Ah, cet accent québécois, je m'en lasse pas, moi. J'adore. Avec des gros becs. 17h, pratiquement 42 minutes. Les Chocolates, Pierre Absinthe, et puis de la musique de Michel Legrand, tiens. Avec un joli duo. Vous allez tout de suite reconnaître de quoi il s'agit.

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0: Tiens, je viens de retrouver un poudrier dans le studio. C'est peut-être bien Bernardo, oui. Bon, on va le laisser présenter les programmes télé.
1: La Une en télé.
2: Votre magazine Crime et Indices ce soir à 20h10 avec l'affaire Anne-Marie Ritchie et l'affaire Charles-Olivier Ada.
3: Typique en télé.
2: Votre série Elsbeth avec Carrie Preston, La Flèche de Cupidon. C'est le nom de l'épisode de ce soir à 20h05.
4: La 3 en télé.
2: Autre série, Une mère parfaite avec Jolie Gaillet et Thomas Sisley. C'est à 20h35.

0: 18h, c'est George McCree qui pousse les portes du bar ce soir.
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0: Si en 1986, on parlait plus vraiment du disco à proprement parler, on savait encore s'amuser, danser. Preuve en est, cet unique succès de Philippe Russon, sorti en 1986, et dont j'ai trouvé la version un peu remixée, histoire de mettre des étincelles dans vos yeux, Magie Noire.
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C'est encore là du disco cool et relax, hein, pour pas trop transpirer. Mais aujourd'hui, même en bougeant un petit doigt, on transpire. Hein. Tina Charles, I love to love. C'était une sonorité plus classique, hein, pour l'apéro disco. Oui, on est d'accord. 18h16 déjà, direction le groupe Heatwave. Et qu'est-ce que je vous ai mis? Oh, bah c'est bien ça. Belle sélection, mon ami. Oh, bah je vous en prie. Boogie Nights.

Le grand George Benson à l'instant dans votre apéro disco sur Viva Plus avec sa Love Ballad. Direction, je sais pas pourquoi je dis direction, bon, après tout pourquoi pas, le Love Unlimited, I'm so glad that I'm a woman.

0: chanson pour le moment. Mais je pense que la mise en jambe est faite. Hein. On peut augmenter le tempo. Hein. Oh oui, allez, un petit peu quand même. Avec Deodato, Happy Hour. Bah, ça tombe bien dans l'apéro disco quelque part.
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Non, non, je n'ai pas disparu et encore moins fondu. J'ai juste laissé profiter des Pointer Sisters et l'instant de Liquid Gold. L'apéro disco sur Viva Plus, c'est du lundi au vendredi de 18 à 19h. Donc, si je calcule bien, il nous reste une petite douzaine de minutes à partager ensemble dans

Jouons ensemble un petit Crown Hate Affair. Ah ben voilà, chose dite, chose faite. Le titre, je m'en doute. You gave me love. Il arrive à un âge, on retient pas tout. Hein. Qui êtes-vous? Où suis-je? Où vais-je? Dans quelle étagère?

0: On met le couvert, ou plutôt le verre, demain, à partir de 18h. Passez une belle soirée à l'écoute de nos programmes. Je serai déjà derrière le micro à 17h demain. Bah oui, si je n'ai pas fondu. À demain.
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0: est 19h. Sébastien Remacle avec vous, bon début de soirée. Il n'a jamais fait aussi chaud un 29 juillet qu'aujourd'hui en Belgique. 34,2 degrés enregistrés à Uccle cet après-midi. Uccle, la station référence belge. Le record de l'année reste actuellement les 35,3 degrés enregistrés au même endroit le 26 juin dernier. La Belgique, comme d'autres pays européens, vit au rythme de la canicule et des incendies, comme cet après-midi dans le bois de la province d'Anvers, le Mastenbos à Kapellen. Les pompiers ont réussi à éteindre les flammes, mais 4000 mètres carrés de nature sont tout de même partis en fumée. Et pour éviter les feux, nous devons tous et toutes adopter de bonnes pratiques. Il y a des gestes à ne pas faire, comme jeter un mégot de cigarette par terre ou brûler des déchets verts. Ça, ce sont les classiques. Mais Michael Robert, porte-parole de la zone de secours SB, nous donne d'autres exemples, exemples moins évidents.
1: Par exemple, les catalyseurs, les échappements de nos véhicules, donc certains peuvent monter jusqu'à 800 degrés, et donc se stationner quelques minutes dans la végétation sèche peut faire un départ-feu. Comme on a aussi des tessons de bouteilles, c'est pas la cause principale de nos incendies, mais ça peut arriver. On a également tout ce qui est lanterne de mariage, bougies, décorations dans les jardins, donc tout ça peut être un départ-feu auquel on ne pense pas.
2: Certains outils produisent des étincelles aussi.
1: Certainement, quand vous travaillez avec une débroussailleuse et qu'elle touche une pierre, ça peut provoquer des étincelles, des postes de soudure. On a des ouvriers du bâtiment qui travaillent avec des disqueuses et des découpeuses thermiques, donc ça peut produire des étincelles.
2: Et puis si on est confronté à un départ de feu ou si on voit des fumées, par exemple, qu'est-ce qu'il faut faire?
1: La première chose à se faire, c'est se mettre en sécurité et directement appeler le 112, les services de secours, et ne pas minimiser. Le petit incendie de 30 cm peut devenir un incendie de plusieurs hectares.
0: Des conseils recueillis par Olivier Tunus. Les feux qui font aussi l'actu en France depuis plusieurs jours avec des reprises d'incendies en Gironde cet après-midi, mais reprises qui sont maîtrisées, assurent les pompiers. Des pompiers qui vont recevoir l'aide de notre pays, la Belgique, à la rescousse de la France. La Défense a décidé d'envoyer une trentaine de militaires et une dizaine de véhicules spécialisés pour contribuer à la lutte contre les incendies. Un premier avion militaire chargé de matériel d'intervention est partie cet après-midi de la base de Melsbrook. Des citoyens belges aussi se mobilisent, comme ceux du service Rescue Team. C'est une ASBL d'aide d'urgence. Elle est composée d'anciens pompiers ou d'anciens ambulanciers. Une quinzaine de bénévoles ont décidé de partir en Gironde pour proposer leur aide. Alors pourquoi cette mobilisation? Voici la réponse de Joachim, 33 ans. Il est originaire de Bouffioux dans le Hainaut et c'est le président de l'ASBL.
3: Une catastrophe d'une telle ampleur, on ne peut pas rester indifférent. On se dit que ça pourrait nous arriver aussi. Eux sont venus nous aider sur les grosses inondations il y a quelques années. Donc on ne pouvait pas rester insensible et ne pas monter là-bas, donner un coup de main sur ces incendies-là. On sait un peu sur quoi on part. Maintenant, ce qui est sûr et certain, c'est qu'on ne sera pas sur le front même. Par exemple, on va faire du noyage. Les zones qui ont été incendiées, il y a toujours un risque de reprise, surtout quand on voit la météo là-bas. Et donc, pour s'assurer qu'il n'y ait pas de reprise, on va noyer la zone et s'assurer aussi de la non-reprise du feu. Ce qui va permettre de libérer des sapeurs là-bas sur place qui pourront éventuellement se reposer et repartir en plus grand nombre sur le front même.
0: Des propos recueillis par Nicolas Rondelet. Reprise des hostilités au Moyen-Orient. Les forces iraniennes ont visé des bases militaires américaines installées en Jordanie aujourd'hui et la réplique de Donald Trump ne s'est pas fait attendre. Réplique verbale. Actuellement, il promet de riposter en frappant fort. Ils vont prendre une raclée, ce sont les mots du président américain. Pourra-t-on rouler ou pas en trottinette demain ou en vélo partagé à Bruxelles? Le Conseil d'État suspend en tout cas les licences actuelles. C'est un opérateur évincé du marché qui avait introduit un recours. Il a obtenu gain de cause aujourd'hui avec la suspension de ses licences. À ce stade, on ne connaît pas les implications exactes de cet arrêt. La région a décidé d'analyser le texte. Elle communiquera dans les prochains jours. Pour rappel, les trottinettes partagées seront interdites sur le territoire bruxellois à partir du 1er janvier prochain. Lui a retrouvé son vélo. Wout van Aert reprenait la compétition aujourd'hui au Tour du Danemark et il a remporté la première étape en réglant au sprint un petit groupe de 8 coureurs. C'est la 54e victoire de sa carrière et c'est donc une bonne nouvelle et de bon augure après cette blessure encourue lors du Tour Auvergne-Rhône-Alpes. C'est la fin de ce journal. Merci de nous accompagner.
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0: les 20h. Sébastien Remacle avec vous, bonsoir. La Belgique à la rescousse de la France. Notre pays envoie des moyens militaires et humains pour lutter contre les incendies chez nos voisins. Deux camions Panther, des véhicules rapides conçus pour combattre les incendies. Neuf camions citernes aussi. 29 militaires belges vont également être envoyés sur place. L'opération est prévue pour une durée de 2 semaines. Un premier avion militaire est parti cet après-midi de la base de Melsbrook, direction le sud-ouest de la France. La Gironde où les incendies sont stabilisés ce soir, mais les pompiers restent sur le qui-vive. Depuis la fin de la matinée, ils font face à une importante reprise de feu du côté de Lenton, dans le bassin d'Arcachon. Un risque d'orage est annoncé pour demain. Deux ouvriers blessés après une explosion lors d'une intervention sur un poteau électrique à Fléron, en province de Liège. L'intervention sur la ligne était prévue. Une fuite dans la bonbonne de gaz utilisée pour cette opération serait à l'origine de l'accident. Les deux ouvriers ont été emmenés à l'hôpital. 156 000 visiteurs à la foire agricole et lors des journées de démonstration en forêt à Libramont. Les organisateurs dressent le bilan ce soir. Bilan en progression par rapport à l'an dernier. Surtout au niveau des 2 jours de démonstration en forêt, la fréquentation a augmenté de 18%. Des retards et des annulations encore possibles, mais la circulation des trains reprend entre Anvers et les Pays-Bas. Cet après-midi, le trafic ferroviaire avait été interrompu en cause d'un souci d'aiguillage aux Pays-Bas. Et puis en basket, un nouveau visage à la tête de l'équipe nationale chez les messieurs, Lionel Bosco, ancien joueur passé par Bruxelles, Ostende, Gand, Liège et Mons durant sa carrière. Lionel Bosco était assistant du français Julien Mahé, qui a quitté son poste il y a 15 jours. Les Belgian Lions tenteront de se qualifier pour l'Euro 2029 en basket. Les premiers matchs sont prévus fin août. C'est la fin de ce flash. Je vous souhaite une excellente soirée.
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0: Il est 21h. Sébastien Remacle avec vous, bonsoir. Des bouchons énormes ce soir sur le 40, l'autoroute qui relie la mer à Bruxelles. Un camion qui transportait des déchets d'abattoir a perdu son chargement à hauteur d'Alost. On apprend à l'instant que l'autoroute va être fermée. Il y a déjà plus de 10 km de file, soit 2 heures de patience pour les automobilistes qui sont bloqués. Deux navires de traitement et de stockage de gaz naturel en feu ce soir en Égypte. L'un d'eux appartiendrait à une compagnie américaine. Il se trouve dans le port de Damiet, sur la Méditerranée. Selon l'agence Reuters, c'est un drone qui a visé les deux bateaux. Le ministère égyptien du pétrole ne confirme pas à ce stade. Il indique que la situation a été rapidement maîtrisée et qu'il n'y a pas eu de pertes humaines. Un nouveau feu dans un milieu naturel en province de Namur cet après-midi. Cette fois à Douache, les pompiers ont dû intervenir. Un feu difficile à gérer en raison de la vitesse du vent et de ses changements de direction. Les pompiers sont parvenus à le fixer, mais 6 hectares sont tout de même partis en fumée. En Espagne, les habitants de deux nouvelles localités autorisés à rentrer chez eux ce soir. C'était déjà le cas en journée pour ceux de la province d'Avila, au nord de Madrid. Les conditions climatiques se sont améliorées dans le secteur. Un virage pour l'économie à Cuba. Le pays annonce qu'il va ouvrir de nombreux secteurs à des acteurs privés. Cela concerne par exemple la gestion des stations-service, les ports, les services pharmaceutiques ou encore la gestion des déchets. Et puis, deux fois moins de demandes de naturalisation enregistrées en un an en Belgique. Cette diminution importante s'explique peut-être par le coût de la procédure. Il est passé de 150 à 1000 euros l'an dernier, une décision du gouvernement Arizona. Avant cette réforme, 4000 personnes étaient enregistrées chaque mois. On est désormais à un peu moins de 2000. C'est la fin de ces infos. Merci d'être à notre écoute.
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0: Il est 22h. Sébastien Remacle avec vous. Bonne soirée à tous et toutes. Les voitures électriques de plus en plus nombreuses, elles représenteront un tiers des ventes dans le monde cette année. C'est l'Agence internationale de l'énergie qui le dit. Elle s'attend à ce que 23 millions de voitures électriques soient vendues en 2026, soit une progression d'environ 10% par rapport à l'an dernier. Le secteur est boosté par la flambée des prix des carburants depuis le début du conflit au Moyen-Orient. On ne peut pas tout faire sur la route, même quand on célèbre un mariage. Des coups de klaxon, passer sa tête ou son tronc par la fenêtre ou par le toit ouvrant, c'est non. La police le rappelle, elle a intercepté 4 véhicules ce week-end près d'Anvers. Des véhicules qui faisaient partie du cortège d'un mariage. En France, nouveau départ de feu dans le Var ce soir, au sud-ouest de Brignoles, une ville de 17 000 habitants. 700 personnes ont été évacuées. En France encore, une dame placée en garde à vue. Le corps sans vie d'un nouveau-né a été retrouvé à son domicile. Il était enfermé dans un sac poubelle. La femme, déjà mère de famille, s'était rendue à l'hôpital pour une consultation quelques heures plus tôt. Les médecins ont constaté qu'elle venait d'accoucher après avoir fait un déni de grossesse. Des éléphants victimes d'empoisonnement. Au Kenya, les autorités ont retrouvé au moins 15 pachydermes décédés ces 4 dernières semaines dans un parc situé à la frontière avec la Tanzanie. Ces éléphants présentaient tous les mêmes symptômes. Une enquête a été ouverte. Et puis un accord entre la Pro League de foot et DAZN. Le diffuseur conservera les droits du championnat de Belgique jusqu'en 2030. Les deux parties s'étaient déchirées la saison dernière, ce qui avait plongé les fans de foot dans l'incertitude. Ils ne savaient pas sur quelle chaîne ils allaient pouvoir suivre leur équipe favorite. Les deux parties font donc la paix, mais elles ne dévoilent rien du contenu de cet accord, à part donc la durée des droits qui courra sur les 4 prochaines années. C'est la fin de ces infos. Je vous souhaite une excellente soirée.
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0: Il est minuit.
1: Sébastien Remacle avec vous pour ce résumé de l'actualité. Pourra-t-on, oui ou non, rouler sur une trottinette ou un vélo partagé à Bruxelles ces prochaines heures? Le Conseil d'État suspend en tout cas les licences actuelles. C'est un opérateur évincé du marché qui avait introduit un recours. Il a obtenu gain de cause et il estime que les services opérés doivent être stoppés. La région, elle, prend le temps d'analyser le texte de l'arrêt. Elle annonce une communication officielle dans les prochains jours. Pour rappel, les trottinettes partagées seront interdites sur le territoire bruxellois à partir du 1er janvier prochain. Deux fois moins de demandes de naturalisation enregistrées en un an en Belgique. Cette diminution importante s'explique peut-être par le coût de la procédure. Elle a augmenté l'an dernier, passant de 150 à 1000 euros. La mesure avait été annoncée par le gouvernement Arizona. Avant cette réforme, 4000 personnes étaient enregistrées chaque mois. On en dénombre désormais un peu moins de 2000. Un nouveau départ de feu dans le Var ce mercredi soir, près de Brignoles. 700 habitants ont dû être évacués de leur logement. Reprise de feu aussi dans la forêt de Fontainebleau, près de Paris. Par contre, accalmie en Gironde, le feu n'a pas progressé ces dernières heures. La France qui lutte contre les incendies et contre la chaleur. 23 départements seront encore placés en vigilance orange canicule ce jeudi. 69 autres en jaune. Seuls 4 départements resteront en vert pour la fraîcheur relative. Il faudra se trouver soit en Bretagne, soit dans la Manche. Le père d'Amy Winehouse va devoir verser 1 million d'euros à deux amis de sa fille. Il leur reprochait d'avoir organisé une vente aux enchères à son insu. Vente de vêtements et d'accessoires de mode ayant appartenu à la chanteuse décédée. Cette vente a rapporté 1 200 000 euros. Le père lorgnait sur ce montant, mais la justice ne l'a pas suivi. Elle le condamne pour une action juridique peu fondée et pour acharnement. Amy Winehouse est décédée il y a tout juste 15 ans. En football, Anderlecht renforce sa ligne d'attaque. Le Sporting a recruté Olivier Antman, ailier droit qui évoluait la saison dernière en Écosse aux Glasgow Rangers. Antman est finlandais. Il compte 31 sélections dans son équipe nationale. Et puis cet accord entre la Pro League de foot et DAZN, le diffuseur conservera les droits du championnat de Belgique jusqu'en 2030. Les deux parties s'étaient déchirées la saison dernière. Elles se sont donc rabibochées. Voilà pour les infos. Excellente nuit à notre écoute.
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0: Vous êtes bien. 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

0: Il est 1h.
1: Sébastien Remacle avec vous pour ce résumé de l'actualité. Pourra-t-on, oui ou non, rouler sur une trottinette ou un vélo partagé à Bruxelles ces prochaines heures? Le Conseil d'État suspend en tout cas les licences actuelles. C'est un opérateur évincé du marché qui avait introduit un recours. Il a obtenu gain de cause et il estime que les services opérés doivent être stoppés. La région, elle, prend le temps d'analyser le texte de l'arrêt. Elle annonce une communication officielle dans les prochains jours. Pour rappel, les trottinettes partagées seront interdites sur le territoire bruxellois à partir du 1er janvier prochain. Deux fois moins de demandes de naturalisation enregistrées en un an en Belgique. Cette diminution importante s'explique peut-être par le coût de la procédure. Elle a augmenté l'an dernier, passant de 150 à 1000 euros. La mesure avait été annoncée par le gouvernement Arizona. Avant cette réforme, 4000 personnes étaient enregistrées chaque mois. On en dénombre désormais un peu moins de 2000. Un nouveau départ de feu dans le Var ce mercredi soir, près de Brignoles. 700 habitants ont dû être évacués de leur logement. Reprise de feu aussi dans la forêt de Fontainebleau, près de Paris. Par contre, à Calmy, en Gironde, le feu n'a pas progressé ces dernières heures. La France qui lutte contre les incendies et contre la chaleur. 23 départements seront encore placés en vigilance orange canicule ce jeudi. 69 autres en jaune. Seuls 4 départements resteront en vert pour la fraîcheur relative. Il faudra se trouver soit en Bretagne, soit dans la Manche. Le père d'Amy Winehouse va devoir verser 1 million d'euros à 2 amis de sa fille. Il leur reprochait d'avoir organisé une vente aux enchères à son insu. Vente de vêtements et d'accessoires de mode ayant appartenu à la chanteuse décédée. Cette vente a rapporté 1 200 000 euros. Le père lorgnait sur ce montant, mais la justice ne l'a pas suivi. Elle le condamne pour une action juridique peu fondée et pour acharnement. Amy Winehouse est décédée il y a tout juste 15 ans. En football, Anderlecht renforce sa ligne d'attaque. Le Sporting a recruté Olivier Antman, ailier droit qui évoluait la saison dernière en Écosse au Glasgow Rangers. Antman est finlandais. Il compte 31 sélections dans son équipe nationale. Et puis cet accord entre la Pro League de foot et DAZN, le diffuseur conservera les droits du championnat de Belgique jusqu'en 2030. Les deux parties s'étaient déchirées la saison dernière. Elles se sont donc rabibochées. Voilà pour les infos. Excellente nuit à notre écoute.
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0: les deux heures.
1: Sébastien Remacle avec vous pour ce résumé de l'actualité. Pourra-t-on, oui ou non, rouler sur une trottinette ou un vélo partagé à Bruxelles ces prochaines heures? Le Conseil d'État suspend en tout cas les licences actuelles. C'est un opérateur évincé du marché qui avait introduit un recours. Il a obtenu gain de cause et il estime que les services opérés doivent être stoppés. La région, elle, prend le temps d'analyser le texte de l'arrêt. Elle annonce une communication officielle dans les prochains jours. Pour rappel, les trottinettes partagées seront interdites sur le territoire bruxellois à partir du 1er janvier prochain. Deux fois moins de demandes de naturalisation enregistrées en un an en Belgique. Cette diminution importante s'explique peut-être par le coût de la procédure. Elle a augmenté l'an dernier, passant de 150 à 1000 euros. La mesure avait été annoncée par le gouvernement Arizona. Avant cette réforme, 4000 personnes étaient enregistrées chaque mois. On en dénombre désormais un peu moins de 2000. Un nouveau départ de feu dans le Var ce mercredi soir, près de Brignoles. 700 habitants ont dû être évacués de leur logement. Reprise de feu aussi dans la forêt de Fontainebleau, près de Paris. Par contre, à Calmy, en Gironde, le feu n'a pas progressé ces dernières heures. La France qui lutte contre les incendies et contre la chaleur. 23 départements seront encore placés en vigilance orange canicule ce jeudi. 69 autres en jaune. Seuls 4 départements resteront en vert pour la fraîcheur relative. Il faudra se trouver soit en Bretagne, soit dans la Manche. Le père d'Amy Winehouse va devoir verser 1 million d'euros à deux amis de sa fille. Il leur reprochait d'avoir organisé une vente aux enchères à son insu. Vente de vêtements et d'accessoires de mode ayant appartenu à la chanteuse décédée. Cette vente a rapporté 1 200 000 euros. Le père lorgnait sur ce montant, mais la justice ne l'a pas suivi. Elle le condamne pour une action juridique peu fondée.